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0: Alors là, vous êtes sur RDI, à Mordu de politique. Nous vous parlons sur l'écran dans chacun nos petites cases. Je suis avec Jean-Yves Potier, je suis Chantal Adet-Dié, Diamétral Padouette et Francement.
1: Bonjour.
2: Salut.
0: Alors, notre premier sujet, les changements climatiques menacent-ils notre sirop d'érable? Oh. Et le deuxième sujet, c'est-tu à cause de notre premier sujet que tout le monde vient de changer de poste?
1: Eh bien, c'est sûr que si on considère que pour donner de l'eau d'érable, il faut qu'il fasse moins 5 degrés la nuit et 5 degrés le jour.
0: Voilà, donc l'érable, comme tout chanteur pop-rock, doit être gelé 12 heures sur 24.
1: Et avec le réchauffement climatique, on va perdre ça.
0: D'accord, mais une question de même, si on peut plus avoir de l'eau d'érable, est-ce qu'on peut quand même manger l'érable? Comme les feuilles d'érable, ça doit goûter l'érable, ça, manger des feuilles d'érable.
3: Oui, mais comme c'est parti là, il y en aura peut-être même plus d'érable. Vous pourrez pas manger des feuilles d'érable.
1: C'est ça.
3: La seule feuille d'érable qui va rester va être sur le drapeau canadien.
1: Ben voilà.
0: D'accord. Et on s'entend que manger le drapeau canadien.
1: Ben voilà.
0: Parce que je connais certaines personnes.
1: Oui, moi aussi.
0: Je vais essayer de dire ça correctement à la télé.
1: Bonne chance.
0: Et c'est pas nécessairement dans la bouche qu'ils veulent se le mettre.
1: Ah, ben c'est assez bien.

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1: 6h07 dans la petite vie du Boost. On parle de ta barbe, mais quelle barbe?
2: Ben oui, non, mais c'est parce que je vais t'expliquer.
1: Pour que ce soit un sujet, il faut que ça existe.
2: Oui, ben c'est ça, là. C'est continue de m'écœurer. Ça va super bien.
1: Ça me fait plaisir.
2: Parce que j'ai pensé à toi hier.
1: Oui.
2: Puis, tu sais, souvent dans ce show-là, c'est arrivé souvent que, mettons, je me suis taillé la barbe ou je me suis rasé, puis après ça, ben, j'arrive en onde, puis je vous dis, puis... J'ai vu quelque chose de changé. Comment vous trouvez ça?
1: On voit pas de différence.
2: Là, je vous disais, mettons, je me suis laissé une moustache.
1: Okay.
2: Il y a personne qui s'en était rendu compte.
1: Je vais m'approcher.
2: C'est ça. Tu sais, c'est quasiment avec la loupe, là. Tu sais, fait que, dans ce temps-là, je me dis, tu sais, je suis triste un peu comme là. Hier, ouais. Ça paraît pas, mais fallait que je me taille la barbe. Fait que là, je me suis dit, check back. Je vais demander à Mylène demain en rentrant en studio, j'ai-tu quelque chose de changé? Puis comme d'habitude, elle va me dire, non, je vois pas de quoi ce dont tu me parles. Cool. Fait que là, je me suis dit, il doit bien avoir des trucs sur Internet quand tu cherches en ligne. C'est-tu vrai qu'il faut que je m'arrose pas, puis que ça grossit le poil? Pour vous autres, j'ai fait des recherches hier.
1: Okay.
2: J'ai plein de trucs pour des gens comme moi qui, malheureusement, n'ont pas le poil qui pousse beaucoup.
1: Qui veulent activer la barbe un peu.
2: Exact.
1: Ouais.
2: Et là, j'ai plein... On va aller même dans l'alimentation.
1: Opération barre de pinot. Moi, je me souviens de ce film-là qui avait fait pousser ses cheveux longs, là, puis ses poils, puis tout.
2: La barbe, c'est...
1: Peut-être tu pourrais te mettre un petit peu de barre de pinot ses joues en partant le matin.
2: Croquant ou crémeux?
1: Bah, je sais pas, ça te fait un petit lunch en plus, là, à midi.
2: Ça toute la journée, je fire avec les lèvres gercées. En CPA, hein. Mais mettre du beurre de pinot sur la barbe. Ça me donne le goût.
1: Ça m'écœure l'odeur qui viendra avec. J'aime bien ça, là, mais non. Pour,
2: première chose.
1: Pas soin.
2: On va aller ailleurs que le beurre de pinot soir. Premièrement, l'hydratation ciblée. Ça a l'air que si je mets de l'huile de ricin ou de sérum spécial avec des follicules bien spéciales, ça peut aider effectivement la barbe à pousser. Donc, de l'huile de ricin, prenez ça en note. Si vous l'avalez, d'ailleurs, cette huile-là, ça se pourrait que ça aille pas bien par en bas.
1: C'est ça que j'ai... Ouais, c'est ça.
2: Mais ça sert aussi à faire des choses, à t'aider à la selle. maintenant, on va y aller aussi pour un autre truc. J'en ai plein de trucs. Hein. Je te dis, j'ai passé ma veillée là-dessus, juste pour toi.
1: Ouais.
2: Utilisez aussi un rouleau à micro-aiguilles pour activer des micro-circulations locales situées où les poils de barbe, et ça va réveiller les pores endormis.
1: Ah, fait que tes pores sont endormis.
2: Ça a l'air, Ils sont comme ma clé de char. Okay, ils sont bien endormis, donc faut que j'y réveille à coups d'aiguille. C'est ce qui est mentionné dans mes recherches. Ce n'est pas tout. Allons-y maintenant d'un nettoyage régulier. Ça a l'air que si on se lave le visage avec un shampoing à barbe, et ça prend un shampoing à barbe doux.
1: Okay.
2: Ça a l'air que ça va enlever les impuretés puis les poils cassants. Puis après ça, c'est comme un arbre quand il enlève les branches mortes. C'est un peu la même affaire.
1: Ça laisse la place à d'autres choses.
2: C'est ça.
1: Ouais.
2: Fait que si tu nettoies tes pores et que tu enlèves les poils qui sont cassés, ça va améliorer ta qualité de barbe.
1: Fais le ménage, t'as trop de corps morts.
2: Il y a peut-être ça. Ils dorment puis ils sont morts. Ben là, c'est normal qu'ils dorment. Ils sont morts.
1: Ouais.
2: On dit maintenant pour l'alimentation, ça a l'air que de consommer des protéines et des bonnes, tu sais, des bons lipides, ça va m'aider. Comme par exemple, je pourrais manger des avocats ou des fruits avec une pelure. Vitamine A, B, C et E. Ça aide à la barbe. Je vous rappelle, pour ceux qui viennent de joindre à nous,
1: oui.
2: Je suis en train de vous donner des trucs pour que la barbe pousse plus. Okay? Des compléments alimentaires. Ça a l'air que si je prends de la biotine, qui est de la vitamine B7, ou de la levure à bière,
1: ça fait beaucoup de choses, là.
2: Ça peut renforcer la structure du poil. Moi, levure à bière, ça me parle.
1: Ouais.
2: Si on boit de la bière, donc, ça veut dire qu'on a une plus grosse barbe.
1: Ben, peut-être,
2: c'est
1: là.
2: Génie.
1: C'est peut-être ça,
2: c'est
1: ou pas en lien.
2: Et le sommeil et le sport. Si je pratique une activité physique régulière et que je dors suffisamment, ça se peut que ça m'aide aussi à avoir une meilleure barbe. Donc, l'horaire du matin me permet pas d'avoir une belle barbe. Parce
1: c'est à cause de l'horaire du matin, finalement. Là,
2: c'est ça, là, tu sais. C'est ça qui arrive, là, tu sais.
1: Je trouve qu'il y a beaucoup de trucs. Ça me met comme la puce à l'oreille que peut-être que ça fonctionne pas super, là.
2: On prend ce qui passe.
1: Ouais.
2: On prend tout. Je vais tout essayer, OK? Surtout la levure à bière. Et dans les mythes, justement, c'est ça qu'il disait, là. C'est que, tu sais, se raser souvent, c'est pas vrai que ça va rendre ton poil plus gros, plus fort, puis que ça va pousser plus vite. Ça a l'air que c'est un mythe qui n'existe pas. Et, tu sais, tailler les contours au risque de se creuser des ondes. Parce que là, ils disent, si tu commences à tailler ta barbe là, en disant, hey, j'aimerais ça que ça pousse plus là, c'est pas que tu fasses des trous dans ta barbe, puis en tout cas, c'est compliqué.
1: Ouais, c'est bien compliqué, une barbe. Je suis bien contente de pas en avoir.
2: Oh. Ben toi, tu l'enlèves au laser, de toute façon, tu n'as plus
1: ma barbe.
2: C'est de vous, c'est réglé, tout ça, ça.
1: Mais le fait que le poil, quand tu le rases, devient plus gros, ça, je te dis, c'est un mythe. Mais,
2: c'est un mythe.
1: Moi, pour m'être rasé pendant des années, les gens, maintenant, j'ai fait enlever ça au laser aussi, là. Ça puis ma barbe. C'est pas vrai, la barbe, en passant. Mais même les aisselles aussi,
2: ouais, ouais, ouais.
1: C'est quand tu rases, au début, c'est un petit poil qui est beaucoup plus petit. Puis plus tu rases, plus ça devient un poil foncé, plus ça devient un poil plus coriace, là.
2: Ah, ouais, mais ça a de l'air, ça a ses limites, ça.
1: Peut-être. Ben là, c'est ça, à un moment donné, ça c'est pas à l'infini, j'imagine.
2: Vois-tu, je l'ai essayé, moi.
1: Ouais.
2: Ça n'a jamais marché.
1: Non?
2: Ben, j'ai une pompe. Là, t'as peu, là. Je sais pas. J'ai déjà eu le pinch mou, là. Là, c'est plus ça. Mais c'est juste qu'en plus, j'ai le poil blanc. J'ai pas de grosse barbe.
1: C'est pour ça aussi, c'est que ton poil est pâle. Parce c'est que ça. Là, tu sais, à la lumière, je le vois plus que t'as des petits poils. Si t'avais la barbe plus foncée, si t'avais la barbe noire, je le verrais très bien, là, que t'as une petite barbe, ta petite barbiche pis ton pinch, là.
2: T'aimes ça, t'aimes
1: ben
2: ça?
1: Ben oui, c'est beau.
2: Ouais,
1: c'est vrai. Ça te va bien.
2: Il fait pour toi, ça te va bien. T'aimes ça.
1: Hey, biotine, sabot des chevaux. C'est magique, ça a l'air.
2: Sabot biotine, des chevaux?
1: Biotine, sabot des chevaux, c'est ce qu'on nous dit. Au 6-12-12.
2: Okay.
1: Étienne dit qu'il est content, lui aussi, que j'aille pas de barbe. Content que t'es pas dedans. Moi aussi, très, très. Et Patrick, t'es bien chanceux, t'es imberbe. Moi, je me rase 4 fois par semaine. J'aimerais ça me raser juste une fois. Et j'avoue, là, 4 fois semaine, commence à être une job, là.
2: Eh, hey, ben, il y en a, là, tu sais, comme mon père, mettons. Mon père, ouais. Là, il va se raser, tu sais, mettons, le soir, en matin.
1: Ouais.
2: Puis le lendemain, midi, c'est à refaire, là.
1: C'est à refaire, ouais.
2: Moi, j'ai pas ça.
1: Fait que tu retiens pas de ton père, pantoute, pantoute, pantoute.
2: Non, non.
1: Hey, on va s'en aller dans la question inutile. Dans les prochaines minutes, tu parles de barbe puis de poils. La moustache.
2: Ouais, toi, t'es...
1: Juste moustache chez un homme, là. Chez les jeunes hommes particulièrement, qu'on voit ça, c'est fou la mode, tu sais. Je me dis, bon, ben peut-être que moi, j'ai 47, peut-être que je suis rendu off là-dessus. Moi, il y a plein de jeunes hommes que je vois que je me dis, hey, sont-tu cute, il est beau, tu sais, c'est un beau petit jeune homme. Grosse moustache. On dirait que ça passe pas.
2: Fait que les jugements de Mylène la Cougar.
1: Ben, c'est pas, ben non, c'est pas, c'est des goûts, tu sais, c'est des goûts. Mais je suis certaine que les filles de leur âge les trouvent vraiment cute pis qui aiment ça. La moustache, vous autres, en 2026, c'est oui ou c'est non?
2: Pis toi, t'assumes-tu ton côté Cougar ou?
1: Non, mais c'est pas de la crouse, là. Je suis capable de dire, ah, lui, il est beau. Mais non, voyons donc.
2: Ah, non, mais j'ai pas le droit.
1: Un gars de 20 ans. C'est mes neveux, là. Calme-toi.
2: T'as le droit?
1: Non, j'ai pas le droit. J'ai vraiment pas le droit. Alors, on y va pour la question inutile. On veut vos réponses au 6-12-12 et au 6-9-0-9-4-0-0.
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15: Regarde, hello?
16: Oui, je parle bien à Geddy Lee, le bassiste chanteur du groupe Rush.
15: Yes.
16: Est-ce que je vous réveille, Geddy Lee? Est-ce que tu viens de débarquer de Lee?
15: C'est qui?
16: Geddy Lee.
15: Est-ce que je peux savoir c'est qui?
16: Attendez, je vais barrer ce joke-là.
15: Je peux savoir qui parle, s'il vous plaît?
16: Je suis journaliste au Québec.
15: Oh.
16: Ce qui reste de votre groupe Rush part dans une tournée qui s'appelle 50-something.
15: That's right.
16: Au Québec, on dit 50-kek.
15: OK, kek, ça veut dire quoi, ça?
16: Ah, kek, on dit ça quand le chiffre est trop petit et qu'il vaille la peine d'être mentionné.
15: I see.
16: Comme tu demandes à un bébé quel âge qu'il a, il va te dire j'ai kek.
15: OK, je comprends.
16: Tu sais, la fameuse phrase, c'est quoi le QI d'un ministre?
15: Oh, oui, c'est beau, j'ai compris.
16: Bon, dans la portion canadienne de votre tournée, vous jouez juste à Toronto.
15: Ouais.
16: Pas de Montréal, pas de Québec.
15: Ben, venez nous voir à Toronto.
16: Ben oui.
15: Ben quoi?
16: T'appelles ton chum à Montréal, tu dis, hey, tu viens-tu à mon party à soir, c'est au Burkina Faso.
15: Ah, vous autres, Montréal-Québec, Montréal-Québec.
16: Ben, on a été vos premiers clients, OK, monsieur Degeli.
15: Degeli.
16: Puis là, Neil Peart n'est plus là.
15: Ben non.
16: Puis c'était un méchant bon drummer.
15: Certain.
16: Tu sais, Neil Peart.
15: Ah,
16: Tu peux pas le remplacer par Neil Peart qui?
15: Non, c'est bien certain que c'est.
16: Neil Peart.
15: Hein?
16: Neil Peart qui? OK, fait qu'un bassiste chanteur, ça rit pas, ça, quoi?
15: Non, ben, ça rit juste quand ça embarque dans un escalier mécanique dans le mauvais sens.
16: Merci, Geddy Lee. Bonne journée.

0: Allô?
1: Allô, m'entendez-vous?
0: Oui.
1: Ah, bonjour, mon beau garçon.
0: Bonjour.
1: Je dois vous dire qu'habituellement, j'aime pas les cheveux longs pour un homme, mais vous, ça vous va fort bien.
0: C'est fin.
1: Ah, en fin de semaine, je suis allé à l'épluchette de blé d'Inde avec la vieille conne de Cécile.
0: Ah oh, oui, oui, oui.
1: Cécile, vous vous rappelez d'elle?
0: Très bien, je l'adore.
1: La vieille conne. J'adore, moi, les épluchettes de blé d'Inde, ça me rappelle ma jeunesse.
0: Ah bon?
1: Oui, à l'époque. Le blé d'Inde, ça existait pas, hein. En fait, ça existe depuis des milliers d'années, mais dans ce temps-là, ça s'appelait du maïs, parce qu'on n'avait pas encore découvert l'Inde.
0: Ah, voilà.
1: Et les autres, toujours même pour vous dire qu'on a manqué de beurre. Oh. Il était sec.
0: Ah.
1: Il était sec, sec comme Cécile. Puis en plus,
0: j'imagine.
1: Les blé d'Inde et Cécile, ils ont les mêmes cheveux, hein. Des longs cheveux mous qui ont l'air de rien. Ah, fait qu'on a craché dessus. Mais... Oh, Cécile, les blé d'Inde. Oh. Eh oui, on ne l'a pas mangé gros. Hein. On dirait qu'un blé d'Inde bave, t'en manges un, puis t'es bien plein. Sinon, à un moment donné, il avait organisé des activités. Hein. On est allé dans un labyrinthe de blé d'Inde.
0: Oui.
1: Ce fameux labyrinthe de blé d'Inde, ben on s'est perdu.
0: Ah non?
1: Ah oui. Ça faisait tellement longtemps qu'on tournait en rond que Cécile a commencé à manger les murs. Cécile, laisse-moi pour plus tard. On sait pas combien de temps qu'on va être ici. Mais j'ai fini par trouver des traces de pas. Puis on les a suivis pendant une demi-heure. Finalement, c'était les nôtres. on a réussi à sortir du labyrinthe. On est sorti par l'entrée, finalement. Mm-hmm. Après ça, il y avait un concours de brouettes. Ça, c'était pas des vraies brouettes, hein. Tu vois ce que je veux dire? C'est la brouette humaine.
0: Oui. Vous avez pas fait ça avec ça.
1: Oui, il y a une personne qui marche sur les nerfs pendant que l'autre est sur les jambes. Évidemment que Cécile, la vieille conne, a fait la brouette. Moi, je poussais, bien sûr. Mais à mi-chemin, ses bras ont lâché. Mais cette personne m'avait dit d'arrêter. Fait que j'ai continué jusqu'à la ligne d'arrivée à pousser Cécile. Elle avait la face toute râpée. Elle criait « Ouch, ouch, ouch! » Mais comme elle était dans mon équipe, je pensais qu'elle m'encourageait.
0: Ben oui.
1: Quand même contente, on a gagné. Cécile était contente aussi, mais avec la moitié du stationnement étampée dans le front, c'était dur à voir. Après ça, Cécile n'arrêtait pas de gémir à cause de sa face. Ça m'a rappelé la fois qu'on était allés ensemble au cinéma L'Amour. Vous savez, ce cinéma qui montre des films de sexe.
0: Mm-hmm.
1: On est allés là une fois toutes les deux. J'ai pas compris le film.
0: Oh non?
1: L'intrigue était dure à suivre, mais quand je me fermais les yeux, ça sonnait comme le tennis. De toute façon, Cécile, elle a trouvé ça dégueulasse, le film. Hein?
0: Ah ouais?
1: Oui, elle est très pudique, Cécile. Elle habille même son chat. C'est que c'est acheté un chat pas de poil. C'est bizarre, un chat pas de poil. Oui. Hein? C'est comme flatter une fesse. Une fesse qui te regarde. Oui. Fait que j'ai tricoté un chandail au chat, là. J'ai tricoté un chandail. Je tricote beaucoup à la résidence. Ça m'occupe les mains, surtout depuis qu'ils nous ont enlevé les couteaux. On fait beaucoup d'activités à la résidence. Hein. Cette semaine, d'ailleurs, on a joué à la chaise musicale. Mais c'est encore Mme Hébert qui a gagné, comme d'habitude. Mais c'est une maudite tricheuse. Elle est déjà en chaise roulante. Fait quand la musique s'arrête, elle assise. J'ai fait une plainte à l'organisation.
0: Mais oui.
1: Ils m'ont dit, madame, c'est juste une activité pour s'amuser. J'ai répondu, c'est exactement ce que dirait quelqu'un qui protège Mme Hébert. En tout cas, dans la vie, l'important, c'est pas de gagner, sauf contre Mme Hébert. Fait que la prochaine fois, je vais attacher sa chaise après le calorifère.
0: Ah, oh, c'est une bonne
1: Salut,
0: idée.
1: Salut, là!
0: Conne à Cécile qui a la face tout scratchée.
2: Pauvre Cécile.
0: Pauvre Cécile.
2: Elle, déjà, qui emmène pas large.
0: Hey.
2: Colline.
0: Ouh, d'imaginer la brouette, là.
2: Oh.
0: La grande brouette avec Cécile, ses bras.
2: Mais oui.
0: Ses bras frêles. Tu sais, je sais pas de quoi qu'elle a l'air, mais je sais qu'elle est frêle, Cécile, là.
2: Moi, je l'imagine, là, à peu près 4 pieds 5.
3: Ouais.
2: 82 litres, à peu près.
0: Complètement.
2: Elle attend l'autobus avec son sac de plastique sur la tête au coin de Chabanel, Beaubien.
0: Oh, je l'aime! Avec son petit buggy. Elle a un petit buggy en métal, mais elle l'a doublé, là.
2: Imagine l'ours Paddington qui aurait passé au feu.
0: C'est tellement drôle ce que tu viens de dire, Oli.
2: Un peu en tabarnage de pas l'avoir mis dans le texte.
0: Hey, c'est du génie ce que tu viens de dire. C'est tellement drôle.
2: Ouais.
0: OK, mais il est pas trop tard pour le mettre sur scène. D'ailleurs, si vous avez pas vu Olivier Martineau, olivier-martineau.com pour les billets. Y a-t-il un tiret?
2: Je le sais pas.
0: Oui, il y a un tiret parce que l'autre fois, j'ai essayé d'aller pour Olivier Martineau.
2: Google-moi. Oliviermartineau.ca.
0: Ça prend le tiret.
2: Non, non, mais j'ai les deux. Il y a .ca, .com, Google-moi.
0: Mais il y a un tiret.
2: C'est pas grave.
0: Mais si, monsieur,
2: l'Internet
0: je veux juste bien
2: va
0: guider
2: faire
0: les gens.
2: Je
0: veux bien guider les gens.
2: Là.
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0: Cuba, bonjour.
1: Bonjour Cuba, j'appelle de Hydro-Québec.
0: Oui.
1: Vous sortez d'une grosse panne d'électricité.
0: Oui, mais c'est en train de s'arranger, là.
1: Oui, mais on
0: Hydro
1: a...
0: quoi?
1: Québec.
0: Hein? Vous
1: connaissez le Québec?
0: Oh oui.
1: Bon,
0: c'est vous autres qui dites tabarnak.
1: Oui, on fait d'autres choses aussi, là.
0: Comme quoi?
1: Comme leur dire une deuxième fois de suite.
0: OK, qu'est-ce que je fais un peu?
1: Bon, vous venez d'avoir une grosse panne d'électricité nationale.
0: Oui, mais...
1: À Hydro-Québec, on peut être fournisseur d'électricité chez vous.
0: Alors, écoute, ça arrive tellement pas souvent qu'on a une panne d'électricité chez nous.
1: Oui, mais on pourrait remédier à ça à Hydro-Québec.
0: Ah ouais.
1: Ça vous arriverait bien plus souvent.
0: Ben écoutez, on va y penser.
1: Écoutez, à Hydro-Québec, on peut vous fournir d'électricité, là.
0: OK, mais comment vous allez faire?
1: Ah, on a des gros projets de barrage.
0: Ben, oui, mais il y a quasiment plus d'eau.
1: Oui, mais...
0: Vos barrages, ils vont barrer quoi?
1: Bon, écoutez, on n'est pas obligé de tout barrer tout le temps.
0: Bon, ben regardez.
1: Parce que t'appelles un serrurier parce que t'as perdu la clé.
0: On peut juste l'appeler.

0: Grosse question inutile ce matin à 6h21. On est au restaurant. Ouais. Quand vous allez au restaurant, vous autres, vous avez le choix.
1: Mettons.
0: Est-ce que vous préférez être assis à une table ou au comptoir-bar? Mm-hmm. C'est ça qu'on veut savoir dans quelle équipe. PA et moi, si on est à deux, comme moi avec mon chum tout seul, on adore être au comptoir-bar. Toi aussi, t'aimes ça?
1: Ouais, en fait... Si tu me donnes le choix.
0: Moi, si t'es deux et moins.
1: Ouais, c'est ça.
0: T'es au comptoir bar. Plus que deux, trois, ça peut se faire, mais c'est standard, t'es toujours penché par en avant pour parler à l'autre. Puis plus que trois, là, t'as pas de plaisir parce que tu parles pas aux autres à l'autre bout de la file. Là.
1: À trois, je veux pas être au milieu.
0: Ouais.
1: Parce que t'es celui qui
0: oui, là,
1: t'es tout le temps
0: là. Ouais.
1: Si t'es au bout, c'est pas si pire. Ouais. T'as une vue ces deux autres là. Ouais. Mais moi, si tu me donnes le choix, par exemple, c'est sûr que je vais prendre la table.
0: Ouais.
1: C'est-à-dire que si tu m'offres le bar, je vais le prendre avec plaisir. C'est correct. Tu sais, s'il te reste juste ça, puis tu sais, des fois, il se sent mal un peu. Il est comme, ouais, il nous reste comme juste deux places au bord. Tu sais, ouais. Si tu gardes. Non, regarde, c'est pas grave. Puis même, c'est comme toi, là, je vais triper, puis je vais aimer ça, tu sais. Mais si tu me donnes le choix entre les deux, tu sais, surtout des fois, tu sais, mettons, petit super romantique ou, tu sais, mettons, ou quoi que ce soit, là. Puis comme tu dis, quand t'es plusieurs, là, c'est bien mieux la table, là. Fait que je suis une table.
0: Ouais.
1: Mais je deal avec le bord.
0: OK, tu deals bien avec le bar.
1: C'est ça.
0: Malgré tout. On nous dit au 6-12-12, moi, quand je vais tout seul, je choisis le comptoir bar, mais avec ma blonde et mon garçon, c'est une table, c'est sûr. Il y a une option qu'on n'a pas mis, mais que Serge nous apporte et que je sais qu'il y a bien du monde qui choisit ça en premier, bien avant la question de la table ou au comptoir bar. C'est la banquette. Une belle petite banquette, s'il y en a. Serge nous dit ça, lui. C'est ce qu'il aime. C'est vrai qu'il y en a beaucoup qui aiment ça. Puis j'avoue que... Si on m'offre une table puis qu'il y a le choix d'avoir la banquette, ça se peut que la question se pose. T'as-tu une banquette de disponible?
1: J'aime pas tant la banquette,
0: moi.
1: Ah,
0: ouais.
1: Premièrement, tu sais, surtout quand tu pognes une banquette, mais juste d'un bar, là.
0: Ouais.
1: Tu sais, quand c'est une banquette table-chaise, là, il y a comme un duel. C'est comme tantôt, le fameux duel est de retour. Il pète un ring, pis c'est celui qui va s'asseoir du bord de la banquette.
0: Ah, ouais.
1: Mais moi, des fois, j'aime pas la banquette parce que t'es aussi cloîtré.
0: Ouais.
1: Tu vois pas ce qui se passe. Moi, je suis un gars qui, tu sais, la raison pour laquelle aussi je vais au restaurant, que je veux, c'est que je fais une sortie pour être dans le public, qu'il y ait une ambiance, que je vois ce qui se passe, que, tu sais, comme tu disais tantôt, tu vois la cuisine, tu vois les serveurs travailler, tu vois. J'aime ça regarder le monde. Là, je regarde pas le monde dans les yeux en disant, qu'est-ce que tu manges? Je suis pas weird de même, là. Mais tu sais, au moins, je veux sentir la vibe. Mais des fois, quand t'es dans la banquette, on dirait quasiment que l'air passe pas là, tu sais, t'as ton monde à toi autour de la table puis la serveuse t'a fait quasiment un saut. Hein? Excuse-moi. Je suis légèrement nerveux.
0: Ouais, c'est ça, ouais, c'est ça.
1: Je te vois pas arriver. Ah, maudite banquette. Fait que je suis pas tant team banquette, par exemple.
0: Ouais.
1: Team table.
0: Table.
1: Bonne vieille table.
0: Ouais.
1: Quatre pattes.
0: Les chaises.
1: Oui.
0: Ouais, tu peux l'avancer, la reculer comme tu veux.
1: C'est ça.
0: Ouais, la virer, la mettre en angle si t'as besoin.
1: La vie, dans ses petits, ça se déguise dans ses petits plaisirs.
0: Ah ben merci pour vos réponses et on vous a dit qu'il y avait l'avoir du nouveau en après-midi à Énergie. Ça spécule. On va aller vous lire les spéculations dans quelques instants.
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5: Bienvenue à Il y a des affaires qui se passent à Baudelaire. Je reçois le directeur de la chaîne britannique Channel 4. Comment allez-vous?
6: Ah, ça va pas pire.
5: Vous avez diffusé au Royaume-Uni une émission qui s'inquiète sur l'utilisation de l'IA sur le marché du travail.
6: Yes.
5: En diffusant une fausse chef d'antenne.
6: C'est
5: sûr. Une présentatrice de nouvelles faite par l'intelligence artificielle.
6: C'est là où elle a dû.
5: Mais ça marche pas.
6: Ça marche très bien. Tu vois pas de différence.
5: Mais c'est quoi l'avantage de
6: ça? Ben, ils vont utiliser ça parce que ça coûte moins cher. Elle a pas besoin de télésouffleur.
5: Qui a besoin de télésouffleur?
6: Ben,
5: tu veux souffler ta TV, toi?
6: Il faut arrêter ça, sinon il n'y a plus de travail pour les lecteurs de nouvelles.
5: Ben non, les vrais lecteurs de nouvelles vont toujours exister.
6: Oui, bon. Mais ils vont-ils exister en tant que locataire de demi-sous-sol à Blainville à attendre que le téléphone sonne?
5: Ouais.
6: Ou comme lecteur de nouvelles?
5: C'est une bonne question.
6: Bon, ben, ferme ta gueule.
5: Vous avez diffusé un exemple de lectrice de nouvelles artificielles, que voici.
7: Ailleurs sur le globe, maintenant en France, la situation économique ne s'améliore pas, même se détériore.
6: Bon, vous voyez, c'est parfait.
5: Ben, mais justement, c'est trop parfait.
6: Oui, mais
5: faut qu'elle se trompe un peu, c'est pas humain.
6: Oui, mais attendez, j'ai apporté une simulation d'erreur humaine de lectrice de nouvelles.
5: On regarde ça tout de suite.
7: Ailleurs, sur quel globe, pardon, sur le globe des deux, voyons, il y a des queues vêtes dans mon frigidaire, ça sent, voyons, je reprends. J'ai du poil en dessous des...
6: Ça a de l'air vrai, hein?
5: Ah, mon Dieu, c'est troublant.

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0: Jam.
1: Non, c'est pas celle-là. C'est plus tard. Ça. Dans 15 minutes, on va entendre Let's Go Jam.
2: Ça
1: se fait-tu, ça? Quoi, ça? Ça, c'est le quiz. Ben, c'est ça, là. On va avoir des énoncés qui nous seront dits par Anthony. Et on devra répondre si, selon nous, ça se fait ou pas. Anto, t'es prêt?
3: Oui, on est prêt.
0: On est tourné.
2: C'est quoi cette voix-là?
3: C'est parce que je suis dans le sol.
2: Hey, sa voix a pas rapport. Tu parles comme les jouets qu'on avait dans les années 80.
1: Ben, c'est un peu Woody.
2: Oui, c'est ça.
1: C'est Woody dans Toy Story.
3: Ouais, j'ai pas de fesses, c'est la même affaire. OK, on y va pour un premier. Ça se fait-tu d'apporter ses propres bonbons et sa liqueur au cinéma caché dans son sac?
1: Bon, moi, ma mère, les fois, on est allé au cinéma en famille, c'est ça qu'on faisait, là. Elle allait pas nous acheter ça, là. Ça coûtait bien trop cher. Là, je le ferais pas. Ça me rendrait mal parce que je voudrais pas me faire chicaner, mais ma mère avait pas peur de se faire chicaner.
2: C'est pour ça que moi, je vais au cinéma l'hiver, moi. À cause du manteau, tu peux rentrer bien du stock.
1: Ah, c'est fin.
2: L'été, en t-shirt, je peux pas regarder un concentré. On dirait qu'il est dans un hélicoptère.
1: Je trouve ça formidable.
2: Il y a le gros casse à gueule dans leur corps.
1: C'est du génie.
2: OK. Donc, oui, on peut rentrer du stock au cinéma.
1: Mais en théorie, non.
2: On n'a pas le droit. Moi, je rentre du stock. Si tu veux me poursuivre, c'est une joke.
1: Parfait. On est d'accord.
2: Ouais, mais moi, ce que je fais aussi, c'est que je repars avec du stock. C'est pas rare. Moi, je suis rendu avec 3 sièges de cinéma chez nous.
1: Tu sais, franchement.
2: Ouais, pogne ton bord.
1: Non, mais moi, je quand j'étais jeune, c'est parce que je voulais vraiment acheter, par contre, les Starburst. Là. Moi, c'était ça, mon bonbon.
2: C'est quoi, Starburst?
1: C'est les petits trucs carrés, là. On sait, un petit toffee aux fruits, là. Puis là, ils sont tous emballés individuellement, multicolores. Il y a plein de saveurs. Puis dans ma chambre, d'adolescente, j'y mettais avec une gommette. Je faisais une grosse spirale de plein de bonbons de Starburst. Prochain.
2: Tony.
3: Dans un avion, utiliser la coudoir des deux côtés en sacrant de tes voisins,
1: non,
3: ça se fait-tu?
1: Non. Mais de toute façon, ça arrive juste à la personne du milieu. Faut faire un choix. Et les deux personnes sur les côtés, tu prends, tu sais, c'est comme, faut que tu regardes l'autre, où est-ce qu'ils sont ses possibilités, là.
2: Moi, mon petit truc, là, j'arrive le premier, puis je le relève. Comme ça, je peux me coller sur le gars à côté.
1: Ça glace le sang.
2: Ouais.
1: C'est ton de voix, regard.
2: Tu fais-tu comme moi des fois, tu fais semblant de dormir, là?
1: Tu tombes sur son épaule.
2: T'accotes la tête, les bons yeux à côté?
1: Non, je fais pas ça.
2: Des fois, là, moi je le réveille, je fais comme, hey.
1: Tu penses la même chose que moi?
2: Excuse-moi. Faut que je aille pisser, lève-toi.
1: Ah non. Moi, je peux pas être assis, je déteste être assis sur le bord du hublot, justement, parce que s'il faut que j'aille aux toilettes, je veux pas avoir à chevaucher plein de gens, là. Ça m'inquiète.
2: Ben, ouais, c'est sûr, c'est embêtant.
1: C'est embêtant.
2: C'est embêtant.
1: Très embêtant. OK, prochain, ça se fait-tu?
3: Quand quelqu'un te montre des photos de son bébé pendant 12 minutes, faire semblant de recevoir un appel pour s'en sauver, ça se fait-tu?
1: Ah, ben moi, OK, je vais le dire, moi, je suis la personne à qui on peut montrer pendant vraiment longtemps des photos de bébé.
2: Oui.
1: Je vais le dire, non, mais c'est vrai, quelqu'un qui vient d'avoir un enfant ou quelqu'un qui me parle un peu de son enfant, je suis comme, en passant, je suis celle à qui... C'est un endroit sécuritaire pour toi. Tu peux montrer toutes tes photos, tes vidéos de ton enfant qui danse. Je vais avoir un enthousiasme à chaque fois. Je trouve ça cute. Puis je suis comme, j'aime mieux qu'ils monopolisent moi, qu'ils monopolisent les gens qui s'entorchent.
2: Hey, je vais te faire un aveu. Je suis pareil. Moi, là, tu peux me montrer les photos de ton bébé. Puis je peux regarder ça une demi-heure. Puis même double du temps si c'est des siamois attachés par la tête.
0: Simone.
2: Oui, ça, je veux voir.
0: Ouais.
1: Ouais. D'ailleurs, hier, dans un épisode de Grey's Anatomy, il faisait une opération où il séparait les deux siamois.
2: Ouais.
1: Bon, prochain!
3: Ça se fait-tu d'aller au IKEA pour juste manger les boulettes suédoises?
2: Hey, je l'ai fait souvent!
1: Ben oui!
2: Moi, là, qu'est-ce que je demande? Dis-tu si tu vas aller souper pour ta fête, IKEA?
1: J'ai déjà eu une date. Juste pour aller manger des boulettes au IKEA.
2: Là, je vais te donner le truc du champion, OK? Tu commandes ton assiette, mets ça dans le cabaret, il y a plein de salles à manger déjà montées. Reste pas dans la cafétéria. Va t'installer dans une belle cuisine.
1: Ouais. Ça, c'est drôle, par contre.
2: Ça, je l'ai déjà fait.
1: Ah ouais?
2: Aller manger. J'ai déjà fait ça. Ben, plus jeune, on a pris le cabaret. On est allé manger dans une installation de cuisine. Puis il y a madame, à un moment donné, qui est rentrée. Puis elle regardait les prix sans voir qu'on était là. Puis à un moment donné, elle se revirait. Fait, oh, excusez.
1: Oh.
2: Comme si elle rentrait chez nous.
1: Oh, c'est cute.
2: C'était hilarant.
1: C'est très drôle. Mais oui, aller manger les boulettes au IKEA. Moi, je le dis, il y a déjà un gars qui m'a dit, hey, c'est con, mais faut que j'aille m'acheter une lampe. Puis mettons, on pourrait se rejoindre, mais on pourrait souper là. Puis c'est comme, c'est complètement charmant. J'avais été vraiment charmant.
2: Qu'est-ce que t'as mangé?
1: Ben, les boulettes.
2: Ah, t'as mangé les boulettes. Parce qu'il y a d'autres choses, là. Il y a du saumon aussi.
1: Ouais, puis je pense qu'on va pas manger du saumon au IKEA, là. Si tu vas manger au IKEA, c'est des, les boulettes que tu manges. Quoi que les hot dogs sont très bons. Les brioches. Je pourrais me réveiller en pleine nuit pour avoir envie d'une brioche du IKEA.
2: Ouais, mais c'est fermé.
1: Ah, oh, fuck.
2: Mais
1: pas pensé.
2: Tu peux te faire une belle assiette, hein. Tu peux demander une boulette saumon.
1: Je vais pas prendre du saumon au IKEA, là.
2: Tu peux.
4: Je peux prendre du vin au IKEA.
1: Il y a du vin au IKEA.
2: T'es-tu déjà saoulé au IKEA?
4: Ben, je pense que j'ai des plans, là.
2: Il y a un ball pit, là. En rentrant. Ça, là. Ça de même.
1: Bon. OK, prochain, ça se fait-tu?
3: Ça se fait-tu aller rejoindre quelqu'un que tu connais dans une file d'attente et de passer devant tous les autres?
1: Ça dépend le type de file d'attente, puis pourquoi t'es en train d'attendre. Si c'est pour un... OK, mettons pour un manège, puis t'es trois, tu vas rejoindre une personne, c'est vraiment gossant, ou bien t'es deux groupes qui se réunissent, c'est gossant. Mais si tu rejoins quelqu'un qui est dans une file d'attente pour un restaurant, ça c'est normal, tu vas être assis à la même
2: table. C'est normal, mais on dirait que ça me dérange moins, quelqu'un qui guette la place dans une file, ça me dérange moins que quelqu'un qui reste dans la rue, dans un espace de parking. Ou au Costco, ça m'est arrivé ça. Mais t'es arrivé, ça, je suis là, la madame est là, je dis, madame, qu'est-ce qui se passe?
5: J'attends mon mari.
2: Je dis, mais madame.
1: T'as dû l'aimer, hein?
2: Non, mais j'ai dit, je dis, vous êtes pas au courant, il y a eu un grave accident au coin de la rue. Je dis, quelle couleur, la van, la voiture, c'est une van rouge. Je dis, mais mon Dieu, c'était une van rouge au coin de la rue. Ah, oh, non, elle est partie, j'ai stationné.
1: Je sais que t'as fait ça, c'est pas vrai. Ouais.
2: J'ai fait ça.
1: Hey, c'est drôle.
2: Ça va aller voir tout de suite, hein. Mais, non, moi, pour l'histoire de la file, mon truc, là, pour passer, moi, c'est des fois, je vais même pas rejoindre personne, je passe dans la file, je vais te donner mon truc. J'ai-tu le droit de donner mon truc?
1: Ben, fais-le, on va tout tailler.
2: Prenez pas mon truc. Je mets mes lunettes de soleil, là.
1: Avec une canne blanche.
2: Non, pas de canne blanche. Je mets mes lunettes de soleil, puis j'avance en tâtant. Je fais, excusez, est-ce que quelqu'un aurait vu mon chien?
1: Puis après ça, tu t'installes en fil.
2: Après ça, je m'installe dans le fil, enlève les lunettes. Merci, bonsoir.
1: Le prochain, ça se fait-tu, s'il vous plaît?
3: OK, ça se fait-tu de l'air?
1: OK!
2: Il y avait...
1: Il n'est pas supposé avoir une personnalité ou un avis de la personne qui nous parle.
2: OK!
3: Ça se fait-tu de l'air par-dessus l'épaule de quelqu'un dans le métro pendant qu'il texte?
1: Absolument. C'est mes plus grands rêves qui se réalisent. Si tu as accès et que tu te fais pas pogner, bien sûr, pourquoi pas. Je veux tout savoir.
2: Mais c'est bien spécifique comme épicerie. Ça peut être n'importe quelle autre épicerie.
1: Ah, c'est drôle, ça, ce que tu viens de dire.
2: Ouais, parce que c'est comme
1: un métro. Dieu, t'es un gars. Tu gardes à droite, tu en vas à gauche.
2: Exactement.
1: T'es un malade.
2: Exactement. Moi, je fais des blagues comme je fais ma conduite routière. Hein?
1: Exact.
2: Tu penses que je m'en vais là?
1: Je suis à droite, pas.
2: Je suis dans le terre-plein.
1: Prochain, ça se fait-tu?
3: Ça se fait-tu de mettre vue sur un message et répondre 3 jours plus tard au message?
1: J'espère. Parce que vraiment, ça m'arrive souvent, mais tu sais, je le vois, puis là, j'oublie que je l'ai vu, puis où il y a un appel qui rentre en même temps, puis là, j'oublie que la personne m'a écrit. Puis là, quand j'arrive pour réécrire à la personne 3 jours plus tard, je fais, oups, désolé, ça m'arrive.
2: T'as raison. Je suis d'accord avec toi.
1: Merci. Puis j'ai aussi beaucoup de tolérance pour les gens qui le font, là. Quelqu'un qui me répond pas après 3 jours, tu sais, peut-être juste un oups, je te relance. Puis la personne fait comme, hey, mon Dieu, excuse-moi, j'ai complètement oublié de te répondre. À un moment donné, là, de penser qu'on est le centre de l'existence de chaque humain dans notre entourage, c'est un peu égocentrique.
2: Ouais.
1: Ça se peut que quelqu'un y ait oublié de te répondre. C'est pas grave.
2: Ouais, exactement. Faites le test, hein. Faites le test. N'écrivez pas à personne pendant une semaine. N'appelez pas personne pendant une semaine. Et voyez qui communique avec vous. Tu vas voir que tu pourrais t'étouffer tout seul chez vous. Personne n'appellerait l'ambulance. Il y a des fois, c'est d'un tragique.
1: Mais ça va, tu
2: non, non, non. Moi, là. Sais-tu à qui je parle le plus? Le monde qui achète mes cochonneries sur Marketplace. C'est ça que j'entretiens comme relationnel présentement. Moi, la seconde, j'ai vidé le garage. J'ai terminé.
1: Arrête de dire des choses comme ça. Qu'est-ce que tu veux dire?
2: Ben, parce que j'aurais plus rien à vendre puis personne va me parler.
1: OK, parfait. Non. Prochain, ça se fait-tu?
2: Mon Dieu, il n'y a rien de tragique là-dedans.
1: Non, moi, parce que j'imaginais que le garage était vide puis que c'était un bon spot.
2: Non.
1: Fait que là, je trouvais ça super hard, là.
2: Mais non, qu'est-ce que tu fais pas dans un garage, tu pourras plus vendre ta maison.
1: Ah.
2: Voilà.
1: Ça dépend s'il est annexé.
2: C'est vraiment
1: déplacé.
2: J'essaie de te sortir de là une fois, là. Regarde, là, tu restes là. Okay.
3: Ça se fait-tu partir du party sans dire bye à personne en catimini, là?
2: Ça se fait.
1: Absolument.
2: Oui, absolument.
1: D'ailleurs, faut que j'apprenne à faire ça plus.
2: Ouais.
1: Parce que les fois où je l'ai fait, je me suis tellement bien senti.
2: Moi, ce que je fais, là, pool party, là, ben, le monde, il voit pas que t'es parti. Ce que je fais, là, je pars, je vais dans mon truck, puis en partant, pip, pip, pip, pip, pip, that's it. Bye!
1: Hey, tu pars en grand clown.
2: Ouais.
1: Franchement, ben, c'est parfait. Non, mais tant qu'à partir silencieusement, là, sans avertir personne, tu fais juste pas de bruit, là. Les gens vont s'en remettre.
2: Ah, oh,
1: Ça dépend combien de personnes. Si t'es quatre, c'est juste fucking bête.
2: Je fais ça. Moi, j'ai déjà fait ça sur des dates, hein, moi. Je pars en catimini. Hop!

0: Projet TGV Alto.
1: Oui, c'est bien vous qui êtes responsable du projet TGV au Canada?
0: Oui, c'est ça.
1: Je suis journaliste au Québec.
0: Ah, ben oui.
1: Pensez-vous que ça va passer, le projet TGV au Canada?
0: Ben oui.
1: Connaissez ça pour vrai, les TGV, là?
0: Ben, j'ai dirigé des TGV en Europe, là.
1: Bon, OK.
0: J'ai été PDG des TGV.
1: OK, arrête d'énumérer des consonnes. Oui. T'as de l'air de faire un test pour la vue.
0: Donc, qu'est-ce que je peux faire?
1: Bon, il y en a qui s'opposent au projet du TGV au Canada.
0: Oh, juste...
1: Ben, tu dis que ça va passer sur des terres agricoles.
0: Qui aille chier agricole.
1: Oui, mais je...
0: Il a juste à pas s'acheter de terre. C'est... Je le connais même pas.
1: C'est vite comment, un TGV?
0: Ça peut monter à 300 km/h.
1: Ouais, hein?
0: Tu pars de Montréal, t'es à Toronto en 2 heures.
1: Oui, mais la question est, ouais. Qui est pressé d'aller à Toronto?
0: Ben, tout le monde veut aller à Toronto voir les Maple Leafs, ne pas faire les séries.
1: Un point pour vous.
0: Merci.
1: Dernière question. Un wagon sur un TGV, est-ce que ça s'appelle encore un wagon? Ou un va plus vite gon?
0: Je peux vous rappeler là-dessus.

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2: 14h55 aujourd'hui avec Geneviève, j'allais dire avec Geneviève et Bruno, mais non, Bruno est à l'OIA, c'est plus Olivier Martineau qui va être là.
3: Bon, Bruno, j'aime bien.
2: Il y a plusieurs personnalités Olivier Martineau là. 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Alors ça vaut 300$ ça, et vous pouvez gagner ça en juin avec eux au quiz de l'été à 15h30. Et juste vous dire, il y en a qui se posaient la question pour sa rentrée au poste. L'équipe sera de retour, là. Seb Trudel est là, c'est engagé. C'est confirmé. Je me suis trompé de mot. Et Mario Tessier aussi est de retour. Ouais. Inquiétez-vous pas avec ça. Puis Geneviève va demeurer dans sa rentrée au poste du mercredi au jeudi, puisqu'en début de semaine, c'est Cathy Gauthier qui va être là avec l'équipe. Et comme elle a une tournée également qui s'organise et tout ça, elle pouvait pas être là le 5 jours semaine. Alors, les filles vont se partager ça. Ça va faire une très belle équipe à compter du 24 août prochain pour la gang de sa rentrée au poste.
3: Il y en a des humoristes qui l'ont dit, qui ont essayé de... Puis Mario Tessier le fait, là. Oui. Vois-tu, une année, Mario Tessier, il a fini par prendre... Tu sais, il a pris ses vendredis, justement, pour faire de la tournée. Ouais. Parce que les humoristes qui l'ont fait, ils disent, c'est tough.
2: C'est sûr.
3: C'est très tough. C'est parce que la radio, là, tu sais, c'est quand même... On est toujours sur le hype, on est toujours... Tu sais, fait qu'après ça, t'as comme besoin de décanter. Mais eux autres, c'est non, tu prends le char, puis là, tu t'en vas. Ils font de la route quand même, pas pire des fois, là, pour dire qu'après le show, là, c'est, tu sais, Mario Tessier, quand il vient ici dans la région, là, il anime l'autre bord de site, il n'y a pas le choix.
2: Oui, en studio, ouais.
3: Fait que faire les deux, ça a de l'air,
2: c'est deux jobs. C'est ça. C'est vraiment deux jobs.
3: Là. Fait que je peux comprendre que Cathy, ouais, s'est dit, regarde, on va être là en début de semaine, là, mais après ça, je quitte, bye-bye.
2: Ouais. Alors, voilà, c'est ce qui nous attend dès le 24 août prochain dans sa rentre au poste. Je ne sais pas si vous avez vu ça passer, si vous les suivez sur vos réseaux sociaux. Patricia Paquin et son chum, le chef Louis-François Marcotte.
3: Le truc.
2: C'est bon. Ben, j'espère qu'il y a des bons trucs pour arranger les brochets, parce que je ne sais pas si t'es pas un gros pêcheur, si je me trompe pas.
3: Toi, non, mais le brochet, je sais qu'il n'est pas évident.
2: C'est pas évident parce que y a des arêtes énormément là-dedans, puis il y a une façon particulière.
3: Arrête.
2: Arranger pour pas que t'aies plein d'arêtes quand tu manges ton poisson. Et si on parle de tout ça, c'est que eux autres, ils aiment beaucoup la région. Vous savez que moi, l'hiver, j'y croise très souvent au Mont-Édouard.
3: Ah, parce
2: que je sais pas s'ils ont un chalet ou s'ils en louent un ou s'ils en partagent un avec d'autres gens, mais je sais qu'ils sont là quand même souvent.
3: Ils vont skier. Puis
2: oui, ils partent, okay, tu sais, de Montréal, tu s'en viens skier. C'est tellement...
3: Ah, c'est une belle place.
2: Tellement, une belle place. Et pour profiter de la nature, puis quand c'est sportif, puis se faire des trips, justement, de monter la montagne avec des pots, puis tatata, tu sais, c'est vraiment trippant. Mais là, il était du côté du lac Saint-Jean dans les derniers jours. Si vous les suivez, vous avez vu ça passer, c'est ça. Il était à Péribonka.
3: Bon, les vrais Saguenay-Lac Saint-Jean lovers,
2: là. Vraiment, là. Puis là, toute la famille était là, puis il avait l'air d'être là avec des amis également. Et ils sont allés pêcher. Et sur le compte Instagram, entre autres, de Patricia Paquin, on peut voir les énormes brochets qu'ils ont pêchés. Moi, ça m'impressionne toujours de voir à quel point. Hey, moi, j'ai pêché mon premier brochet cet été, là. Je suis pas une fille qui pêche 12 fois par été, là.
3: Non,
2: mais t'sais, une fois au moins, mettons, par été. Puis t'sais, c'était souvent des truites. Moi, j'ai jamais réussi à pogner un doré ou une wananiche, là, moi.
3: Hey, bon boy!
2: J'ai passé à mon actif.
3: Mais oui, non, mais moi, un brochet. Je viens de voir la photo, là.
2: C'est incroyable.
3: Hey, là, non, mais là, c'est du gros, de la grosse prise.
2: C'est de la grosse bête. C'est du monstre marin, là.
3: Oh, oui, rendu là, c'est...
2: Puis elle en a pêché un gros, puis ses garçons aussi, on voit dans les autres photos qu'eux autres aussi ont quand même pêché des papiers. Puis moi, c'était bien plus petit que ça, puis au niveau de la pêche, ça a été trippant. J'ai fait, j'ai vraiment quelque chose. Ça, c'était bien plus vigoureux que ce que j'avais déjà pêché dans ma vie. Imagine un gros poisson de même, un trip, ça doit être incroyable, sérieusement.
3: Puis là, ce qui est le fun, c'est que lui sait comment les cuisiner.
2: Ben oui,
3: c'est que lui va en profiter, là. T'sais, il va te mettre ça sur le feu.
2: Bon, ce brochet, là. C'est bien ça, là. C'est juste qu'il faut savoir comment l'arranger. C'est juste ça, l'affaire, mais là, il y a plein de tutoriels sur YouTube si jamais vous pêchez des brochets et vous savez pas trop quoi faire avec ça.
3: Lui, d'après moi, il amène ses couteaux.
2: Non, lui, c'est quoi.
3: Après ça, il regarde son monde. Un truc.
2: Un truc. Alors, on commence par la queue. Et il fallait que ce sont faites, entre autres, des bons tacos, des fiches tacos. Des bons tacos au poisson avec le brochet. Mais vous irez voir les photos juste pour voir à quel point ils ont fait de la belle pêche. C'est toujours bien le fun de voir ça. Puis moi, c'est ça, quand je vois ces gros monstres marins, là, je repense toujours à tous ceux qui ont eu le bonheur de pêcher ces fameux flétans qui étaient énorme, qui était grand comme un être humain des fois. Il y en a qui étaient géants comme ah, ça. Ouais. Imagine au bout de ta ligne, PA, ça doit être incroyable.
3: C'est pour une équipe.
2: C'est tout un trip.
3: Là, t'as de la glace qui est comme dans tes jambes sur le flottant.
2: Ben oui.
3: T'sais, eux autres, c'est pas si pire. T'es sur le lac, là. Ouais. T'sais, mais après, à la pêche blanche, là, t'as comme une coupe de données qui sont... On compte toi, là.
2: La chaloupe a mieux, tu souhaites que la chaloupe soit stable, là, parce que quand tu prends un gros poisson de même, là.
3: Ah, c'est vrai.
2: Ça doit pas être évident.
3: Chacun a ses challenges.
2: Oh oui, ça doit être dur, ses bras aussi, ramener ça jusqu'au bord, clairement, là.
3: Hey, mais c'est pas mêlant, ils sont tellement longs, on dirait des anguilles.
2: Ah non,
3: c'est quelque chose.
2: Je pense que son compte Instagram, Patricia Paquin, c'est patate poire, là, une affaire de même, là. Ça fait longtemps qu'elle se fait appeler comme ça, là.
3: Sur Facebook, elle l'a mis sur Facebook aussi,
2: ah,
3: là.
2: Bon, t'sais,
3: chercher
2: ça.
3: Son compte Patricia Paquin, moi, je suis tombé dessus direct.
2: C'est ça. OK, ben, vous allez pouvoir trouver ça facilement. Ouais. Toute une pêche à Péribonka pour elle et son chum, Louis-François Marcotte, et leur famille et leurs amis. Alors, salutations à eux autres, puis bienvenue chez nous, qui s'est presque rendu chez eux maintenant. Ils sont tellement souvent ici.
3: Ah ouais, c'est vrai.
2: Ah ouais, vraiment. 7h55. Je t'en vacances, je fais ce que je veux. Ben, c'est leur tune, ça. Classe moyenne. Et Orange Lessard, c'est pas mal une des chansons de l'été, d'ailleurs, francophone, ici au 94.5 Énergie. Bon mardi!

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4: Dans l'industrie funéraire, il y a une nouvelle façon d'aborder les clients.
5: Alors, vous venez pour rédiger votre testament?
6: Oui, madame la notaire.
5: Est-ce que vous aimeriez une petite musique de circonstance?
6: Ah, oh, si vous voulez.
5: Bon.
6: Ouais.
5: Alors donc?
6: Je pense qu'on va...
5: Préférez-vous l'arrêter?
6: S'il vous plaît, oui.
5: D'accord.
6: D'abord, j'aimerais prévoir un montant pour pouvoir me faire rabaisser les pattes.
5: Rabaisser les pattes?
6: Parce que paraît que quand on meurt, on lève les pattes.
7: Parlant de mortalité, ça peut créer un malaise dans les chroniques culturelles.
8: Non, on trouve une autre question.
5: Vas-y.
8: John Denver, nouvel album en vue.
5: Eh bien, il est mort.
8: Non.
5: Depuis 24 ans.
8: Oh, persévérant en plus.
5: On parle de quelqu'un qui tient son bout quand vient le temps de plus être là.
7: Ouais, il y a toujours moyen de s'en sortir.

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0: Jam.
1: Je n'ai pas d'enfant. C'est encore dans mes plans de vie. Si c'est dans les cartes pour moi, j'aurais voulu avoir des enfants. À 18 ans, j'aurais été prête. Puis je me dis, je vais être encore prête un bout. Si c'est dans les cartes pour moi, tu sais, je veux dire, oui. Je reste lucide puis tout ça. Puis ça reste encore un souhait. Mais j'avoue que, puis tu sais, beaucoup de mes amis ont des enfants. Il y en a qui en ont pas non plus. Mais quand mes trois meilleurs amis, là, ils ont deux enfants chaque. Puis quand j'étais avec eux autres, puis des fois. Je leur partage des choses de mon quotidien. Car, comprends-moi, mes amis, la chose qu'ils préfèrent dans leur vie, c'est leurs enfants. Mais je vois l'envie, un peu, quand même, dans leur regard. Quand je leur dis, tu sais, on part d'une fête d'enfants, là, d'une fête de leurs enfants, là, un dimanche, il est 16h. Puis eux autres, là, ils embarquent sur le deuxième chiffre. Là, les enfants ont mangé un paquet de cochonneries, sont super énervés, ils sont dans le char. Là, on est dimanche. Eux autres, faut qu'ils fassent à souper, faut qu'ils fassent les bains, faut qu'ils préparent les lunchs pour le lendemain. Après ça, faut qu'ils se couchent. Moi, tout ce que j'ai à faire, c'est rentrer dans mon char. Premièrement, j'atteins le silence. C'est le silence total dans ma voiture. Ensuite, je n'ai plus, tu sais, j'ai pas les oreilles qui bourdonnent. C'est le silence. J'arrive chez moi, je me commande la bouffe, j'ouvre une bouteille de vin et j'écoute ma série préférée. Ça va être ça, mon plan de la soirée. Et quand je dis ça, mes amis sont comme, oh, wow, c'est extraordinaire. L'autre fois, je leur ai dit, ah, ben, tu sais, on parlait de grande douche, petite douche. Tu sais, je suis comme une petite douche de corps, tu trinces, puis tu fais sauver tout ça. La grande douche, ben, tu sais, ça, t'as le temps de t'exfolier le corps, te raser, faire un massage, pas un massage, mais un masque pour le visage, laver les cheveux, masque pour masque pour les cheveux aussi. Là, tu sors, là, tu installes tout, tu fais toutes tes crèmes, là, tu peux te faire un pédicure, puis là, tu sais, avec une eau glacée, là, remplie de glaçons, puis encore là, tu t'installes, puis tu peux, je sais pas, jouer à un jeu, être gossé sur Internet, magasiner en ligne, dans le silence le plus total et la tranquillité la plus totale. Tu peux décider, au hasard comme ça, de partir en voyage.
2: Oui.
1: La semaine prochaine, moi, je pars en voyage de façon absolument, tu sais, pour quelques jours à peine, ne pas avoir à organiser, non seulement faire garder, mais j'ai rien à organiser. Moi, je pars, je suis seule, je suis libre. Tu m'appelles demain, mettons, ou en fin de semaine, samedi, au lit, là. T'es comme, hey, Geneviève, on va, je sais pas, à Ronde. Ben, parfait, pas de problème. Oui. Pas de problème. Moi, j'arrive avec ma bouteille d'eau, puis je suis prête à partir. Je prends mes clés et je fly. Puis ça, là, puis comprends-moi, là, je réitère. Mes amis adorent leurs enfants. C'est la prunelle de leurs yeux. C'est la chose la plus précieuse. Et j'adore ces enfants-là. Mais quand je pense à toutes ces choses que je peux faire sans enfants, pour le moment, je vous rappelle, j'avoue que je trouve ça fucking nice.
3: Je comprends.
1: Parce que toi, t'as pas d'enfant non plus.
3: J'ai pas d'enfant.
1: Un peu comme moi, toi aussi, t'es un peu comme, ben, c'est dans les cartes, on verra. Si ben, c'est dans les cartes, on verra.
3: Moi, la fenêtre est encore ouverte. Elle se referme de plus en plus. Moi, ça fait des années que j'ai le plus tard, c'est possible.
1: Ben ouais.
3: Le plus tard commence à se rapprocher un peu parce qu'il y a un moment où moi, j'en souhaiterai plus. Je serai peut-être un père trop vieux, donc ça sera ingrat. Puis,
1: ben,
3: donc,
1: après ça.
3: Ça, c'est autre chose. Mais en attendant... C'est vrai que j'y vois plusieurs avantages. Par exemple, j'ai des sofas blancs.
1: Hey, très première
3: des choses. Deuxième des choses, en cas d'incendie, je peux sortir hyper rapidement. J'ai pas besoin de d'appeler les présences, moi. Là. Moi, ça sent un peu la fumée. Je suis dans le parking.
1: Il
3: y a pas...
1: Honnêtement, la seule chose que tu penses, c'est ton album de photos, là, peut-être. Là, puis même là.
3: Même là.
1: Même là. Non, mais c'est ça.
3: Non, moi, c'est le feu pong, là, je sors deux affaires, c'est, mon plan est déjà fait, moi.
1: Oui, oui.
3: Moi, je dors habillé, là. Je suis habillé, là. Moi, le feu pong, ça, on faut sortir, je pong mon chien, pepper spray, je suis dans le parking.
1: Ben, voilà.
3: Ouais, parce que, ça, les gens pensent pas, mais quand le feu pong, ça, pepper spray, parce que tu sais pas s'il y a quelqu'un qui a mis le feu dehors.
1: Exact. Tu fais, ben, ça, c'est pas fou.
3: Le monde réfléchit pas.
1: Très brillant. Mais c'est ça, exact. Mais
3: pense,
1: bref.
3: Pense avec
1: ta tête. Si jamais tu avais des enfants, tu faudrait que tu rappes tes affaires un peu plus vite, là.
3: Il y a des bons côtés, quand même, à avoir des enfants que je regrette.
1: Ah, ben, non, mais comprends-moi, c'est une évidence.
3: J'aimerais ça, moi, avoir quelqu'un que je peux dire, hey, va déneiger. Ça, j'aimerais ça.
4: Juste pour ça.
1: Ah, ouais, c'est ça, sûr qu'il y a des avantages. Il y a des avantages.
3: Il y a beaucoup de meubles chez moi que quand j'ai déménagé, je sais qu'aux déménageurs, quand je leur dis ça va là, je sais que c'est la destination finale. Parce que je suis tout seul, puis je vais ramper le plancher, oui. Je peux pas les rebouger.
1: Oui.
3: Donc, c'est là. Ça, j'aurais aimé ça, tu sais, avoir un ou deux enfants. Puis, moi, j'aurais aimé ça. Ça, c'est une chose, c'est que si j'ai des enfants... Ça pourra jamais être une famille nombreuse, vu le nombre d'années qui restent.
1: Oui.
3: Faut être logique. J'aurais aimé ça, moi, avoir une famille nombreuse. Oh, 6, oui. 7, 8 enfants.
0: Oh, ouais.
3: Une famille de forains. Le soir, on rentre à la maison. Ah, papa, papa, ah, oui. On se lance des couteaux. Ça, moi, j'aurais...
1: Tu n'auras pas accès.
3: Où est le plus jeune? Il est dans le garage, il crache du feu.
1: Exact.
3: C'est ça que j'aurais voulu.
1: Ben oui.
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0: Hello?
1: Oui, je parle bien à Geddy Lee, le bassiste chanteur du groupe Rush.
0: Yes?
1: Est-ce que je vous réveille, Geddy Lee?
0: Hein?
1: Est-ce que tu viens de débarquer de Lee? Débarquer de Lee.
0: C'est qui?
1: Geddy Lee.
0: Est-ce que je peux savoir c'est qui?
1: Attendez, je vais barrer ce joke-là.
0: Je peux savoir qui parle, s'il vous plaît?
1: Je suis journaliste au Québec.
0: Oh.
1: Ce qui reste de votre groupe Rush part dans une tournée qui s'appelle 50-something.
0: That's right.
1: Au Québec, on dit 50 cake.
0: OK, cake, ça veut dire quoi, ça?
1: Ah, cake, on dit ça quand le chiffre est trop petit pis qu'il vaille la peine d'être mentionné.
0: I see.
1: Comme tu demandes à un bébé quel âge qu'il a, il va te dire j'ai cake.
0: OK, je comprends.
1: Tu sais, la fameuse phrase, c'est quoi le QI d'un ministre?
0: Oh, oui, c'est beau, j'ai compris.
1: Bon, dans la portion canadienne de votre tournée, vous jouez juste à Toronto.
0: Ouais.
1: Pas de Montréal, pas de Québec.
0: Ben, venez nous voir à Toronto.
1: Ben oui.
0: Ben quoi?
1: T'appelles ton chum à Montréal, tu lui dis, hey, tu viens-tu à mon party à soir, c'est au Burkina Faso.
0: Ah, vous autres, Montréal-Québec, Montréal-Québec.
1: Ben, on a été vos premiers clients, OK, monsieur Degeli?
0: Degeli.
1: Puis là, Neil Peart n'est plus là.
0: Ben non.
1: Puis c'était un méchant bon drummer.
0: Certain.
1: Tu sais, Neil Peart.
0: Ah,
1: tu peux pas le remplacer par Neil Peart qui?
0: Non, c'est bien certain que c'est.
1: Neil Peart.
0: Hein?
1: Neil Peart qui? OK, fait qu'un bassiste chanteur, ça rit pas, ça, quoi?
0: Non, ben, ça rit juste quand ça embarque dans un escalier mécanique dans le mauvais sens.
1: Merci, Degeli. Bonne journée.

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2: Alors, on vous souhaite bonne chance. On va sélectionner quelqu'un là, dans quelques instants.
3: Dis quoi?
4: Trouvais ça le fun hier, notre gang d'RDS qui a décidé de poser une question qui m'a fait réfléchir. Tu sais, mettons, on parle souvent de hockey, puis on aime ça parler de hockey, puis hier on parlait de Lane Hutson, puis il y a plein de jeunes qui trippent sur Lane Hutson. Ils demandaient quel a été le joueur qui vous a fait aimer le hockey.
2: Ah, c'est bon ça.
4: Qui vous a fait suivre la Ligue nationale de hockey. Parce que à un moment donné, ça prend une étincelle, ça prend quelque chose, là, tu sais. Puis, tu sais, vois-tu, moi, je suis né fin des années 80, fait que, tu sais, on pourrait déjà cibler certains joueurs qui étaient hot à l'époque. Moi, je pense qu'à l'époque, j'en ai deux des joueurs comme ça. Puis 6-12-12, s'il y en a qui veulent nous nommer.
2: Ouais.
4: Vous autres, c'est quel joueur qui vous a fait aimer le hockey puis dire, OK, moi, là, je vais suivre le hockey de la Ligue nationale. Mais en fait, non, j'ai trois exemples. Après ma réflexion hier, je me suis dit, bon, premièrement, bon, il y en a qui vont m'en vouloir, mais tu sais, j'étais jeune pour les Nordiques, OK? J'ai eu le temps de connaître les Nordiques, j'ai eu le temps de voir deux matchs des Nordiques. De là à dire que je m'en souviens, c'est une autre affaire. Moi, je me souviens surtout des Nordiques qui deviennent l'Avalanche. Et à ce moment-là, je suis devenu un tripeux de l'Avalanche. Et donc, moi, les joueurs qui m'ont incité à suivre la Ligue nationale, à ce moment-là, t'avais Joe Sakic, puis t'avais Patrick Roy. Mais Patrick Roy, pas un Canadien. Moi, Patrick Roy, quand je l'ai connu vraiment, que j'étais assez vieux pour dire...

0: OK, ça là, je l'ai suivi, j'ai conscience que ce gars-là il existe, puis pour moi il y a un impact, il était avec l'Avalanche.
1: Ouais.
0: Et je me rappelle là, tu sais, ça rappelle des souvenirs de jeunesse. Quand j'étais dans mon lit juste à côté, j'avais un gros poster de Patrick Roy avec son masque que je trouvais écœurant, avec ses jambières. Tu sais, au McDo là, il y avait comme une collection aussi de masques de gardien de but. Tu sais, j'avais les Ed Belfour, j'avais des
1: les mini.
0: J'avais Patrick Roy aussi,
1: ben,
0: tu sais.
1: Oui.
0: Fait que ça là, je te dirais que c'est les deux gars vraiment moi qui m'ont tu sais au début qui m'ont comme marqué beaucoup, tu sais. Puis mes parents m'avaient acheté mon chandail de Joe Sakic que j'ai encore dans le garde-robe. Même que non, il est plus dans le garde-robe. Je l'ai accroché en bas, ce chandail-là.
1: J'allais dire, il te fait ça encore.
0: Il me fait encore?
1: Oui.
0: Ben, à l'époque, il était grand.
1: Ouais.
0: Tu sais, ils me l'ont donné quand j'avais 10, 11 ans, à peu
1: près. Bon, que ça coûte, tu l'achètes pas à tête, là. Tu veux que ça fasse un bout de temps, là.
0: C'est ça, tu sais. Mais, ouais. Et le problème, c'est qu'à l'époque, quand il avait fait mon sac, puis tout, c'est pas mes parents le problème, là. C'est où qu'il l'avait fait faire, là. Parce que dans le fond, il avait acheté le chandail, puis il l'avait fait comme, tu sais, il avait rajouté le nom puis le numéro. Mais la place où il l'avait fait, il l'avait comme mal collé.
1: Hein?
0: Fait qu'il est comme dédoublé, il y a comme une petite bande blanche par rapport, puis tu sais, c'est comme laid.
1: Ouais.
0: Fait que c'est pour ça que quand je l'accroche, je le mets juste du côté de l'Avalanche.
1: Oui. Okay?
0: C'est le seul côté que je mets. Puis l'autre joueur, moi, qui m'a beaucoup inspiré, puis que j'ai suivi la Ligue nationale après ça, Paul Kariya. Le fameux Paul Kariya. Lui aussi, j'avais son chandail, mais lui, il était bien collé, par exemple, avec son numéro 9. Avec, tu sais, le fameux chandail des Mighty Ducks. Ça, quand on était jeunes, on tripait parce que, tu sais, le logo était écœurant,
1: ouais.
0: Là, tu sais. Puis là, ils l'ont ramené avec une version un peu modifiée, tu sais, on s'entend, mais pour moi, ça avait tellement été marquant, là, tu sais. Fait que Paul Kariya, Joe Sakic, Patrick Roy, c'est pas mal les gars à cause de qui, aujourd'hui, je suis la Ligue nationale de hockey. Puis, tu sais, aujourd'hui, on a les Bedard, on a les Celebrini, on a, tu sais, même Crosby.
1: Crosby, assurément. Ouais.
0: T'sais, Crosby, j'étais déjà assez vieux pour dire que j'avais commencé à suivre le hockey pas mal. Mais, tu sais, c'est moi, c'est les noms qui m'ont marqué. Puis vois-tu, hey, ça rentre, là.
1: Ben gars, oui, il y en a plein, là.
0: Ici, quelqu'un qui nous dit Ron Tognott. Ça aussi, ça, c'est un classique. Puis il aimait bien ça dropper aussi, Ron Tognott.
1: Ouais.
0: On a aussi un autre qui nous dit Paul Kariya et Teemu Selänne. Et ça, c'est vrai, hein. Ça, c'était un duo d'enfer. Puis Teemu Selänne, je sais pas si la personne en question l'époque des Jets ou l'époque des Mighty Ducks. Après ça, les deux se sont ramassés au Colorado aussi, mais regarde, ça aussi, ça a été des joueurs marquants. Denis Savard, hein? Joueur des Canadiens, bien entendu. Fait que lui, c'est Denis Savard. Qu'est-ce qu'on a? Quelqu'un qui est comme moi, c'est Joe Sakic aussi, qui sort beaucoup. Qu'est-ce qu'on a aussi? Ross Courtnall. Pour lui, Martin, qui lui dit ça, c'est le joueur qui l'a fait, qui l'a incité à suivre la Ligue nationale de hockey.
1: Il y a l'ours qui dit que lui, dans son cas, ça a été Cam Neely, puis à sa retraite en 95-96, il a arrêté de suivre le hockey jusqu'à Ovechkin.
0: Hey, c'est fou, hein?
1: Ah, il a pris une bonne pause.
0: Donc, Ovechkin, ça l'a ramené quoi, en 2005-2006, à peu près que ça l'a ramené. Hey, ça, c'est tout des noms, là. John Kordick. Aussi pour Mélanie, elle, c'est le joueur qui l'a vraiment attaché à la Ligue nationale de hockey. Quelqu'un qui nous dit Mike Modano. Hey, c'est le fun, puis en plus, dans les gens qui nous textent, j'ai pas les noms parce que c'est des gens qui textent pratiquement pour la première fois.
1: Ben oui, c'est le fun, ça.
0: Fait que Mike Modano aussi qui est sorti à l'époque des Stars, bien entendu. Ça aussi, j'ai vécu avec Mike Modano à l'époque. Maxime qui nous dit le fameux printemps à Lac.
1: Ah ouais.
0: Fait que lui, c'est Yaroslav Halak qui l'a accroché à la Ligue nationale. On était à quoi, 2010?
1: On s'en rappelle, là.
0: 2010-2011, à peu près. Michael qui dit Sheldon Surrey. Ben, des femmes aussi qui se sont raccrochées au hockey avec Sheldon Surrey.
1: Ça m'arrivait de l'écouter pour regarder Sheldon.
0: Oui, hein? Avoue, hein?
1: C'est un bel homme. Ben oui, absolument.
0: Ah, ça, je suis pas surpris de la réponse qui vient d'entrer. Saku Koivu.
1: Ben oui.
0: On a vécu toutes les, tu sais, le cancer quand il est revenu.
1: Son retour.
0: Ça avait été marquant.
1: Mais.
0: Fait que c'est le fun de voir que, tu sais, c'est plein de noms différents. Tu sais, il n'y en a pas un qui a répondu la même affaire. Fait que c'est ça qui est beau du hockey. T'sais, on a chacun nos idoles, chacun ceux qu'on aime voir aller. Puis c'est ça. Moi, Joe Sakic, ça aurait été le mien, qui malheureusement a terminé sa carrière en se blessant avec sa souffleuse.
1: Oui.
0: Qu'est-ce que tu veux? Pas tout avoir dans la vie. Hein.
1: Ben, c'est
0: millionnaire, Coupe Stanley.
1: Bon sur la patinoire, moins habile avec sa souffleuse.
0: C'est ça, fait comme tout le monde. Paye-toi quelqu'un qui va le faire.
1: Et salutations à Raph qui dit que lui, son joueur préféré qui l'a fait accrocher au hockey, c'est l'aveuglette. Il joue dans toutes les équipes. Lui, il est vraiment bon. Une passe à l'aveuglette.
0: Un bon vieux gag de Louis-José.
1: Oui. Ah, c'est très drôle, ça. Eh ben, merci pour vos réponses, les chums. Vraiment, il y en a plein. Ça rentre encore. On va continuer d'aller vous lire au 6-12-12 avec grand plaisir. Il est à 7h18. On s'en va jouer dans quelques instants. 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Et c'est Coolio et Gangsta's Paradise sur Énergie.
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16: Ça se peut plus aujourd'hui qu'un vendeur explique le fonctionnement d'un ghetto blaster à un client par téléphone.
17: J'en ai un ici, là. Il était un peu vieux radio là-dessus, là. OK.
18: Isabelle.
17: Voyons.
18: Tu es une
17: calvase.
18: Et puis tu
17: marches tout croche.
19: Venez d'entendre Isabelle, voyons, tu es une calvase et tu marches tout croche à l'antenne.
20: Ouais, c'est fait tout ce modèle-là, là.
17: Bon, c'est coréen.
20: C'est coréen, ça.
17: Ah, c'est coréen.
20: Bon, ben, merci, là.
17: Coréen.
16: Quand quelqu'un va pas bien pis qu'il veut pas s'aider lui-même, faut le brasser un petit peu.
20: T'es pathétique à voir aller, t'as quasiment l'air d'un clown. Je vois pas ce que tu veux dire.
21: On a pensé à te payer une thérapie.
20: J'ai pas besoin d'une thérapie.
21: T'as besoin d'une thérapie.
20: C'est déjà réglé.
21: C'est déjà réglé, la thérapie, tu m'en as pas parlé.
20: Hein?
21: Thérapie m'en parler.
20: Pardon?
21: C'est un jeu de mots.
20: T'as peur que je vire fou, c'est ça, hein?
21: Écoute, Renard.
20: Là, t'as peur que je me mette à zigner à filière,
21: Il va falloir que tu te résignes.
20: Bon, puis tu veux que je la zigne une deuxième fois, en plus.
21: C'est pour ton bien.
20: C'est pas pour mon bien, il y a un complot contre moi.
21: Renard.
20: Je peux même plus avoir confiance.
21: C'est comme la manière que t'as parlé à Michel le matin,
20: là. Écoute, j'ai juste dit de mettre ses croquis à une place qui était sûre de les retrouver.
21: Tu lui as dit de s'est fourré dans le cul.
20: Ben, c'est ça.
21: C'est ça que tu lui as dit.
20: Vas-tu y retrouver, tu penses?
16: Ça, c'est vrai. Il va y retrouver.

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0: Préparez-vous, c'est l'heure. Le coup de 16h20.
1: Allô?
2: Et celui-ci est spectaculaire.
3: Oh,
2: c'est la
3: ça?
2: C'est la colère la plus drôle qu'il y a eu, OK, pendant les coups de 16h20, depuis le début de l'histoire des coups de 16h20. La colère la plus drôle.
3: OK.
2: Fait que tu sais, c'est ça. Genre, attachez votre sucre.
3: Ah, j'ai hâte d'écouter ça.
2: Dire, on l'écoute.
4: Oui.
3: Oui, bonjour, monsieur Nicolas Cardin.
4: Oui.
3: Oui, bonjour, mon nom est Tristan Berthollet. Je suis responsable de la gestion des parcs du plateau Mont-Royal. Ça va bien?
4: Ça dépend tout le temps ce que tu vas me dire. C'est quoi, là?
3: Je pense que votre conjointe vient de vous appeler pour vous dire qu'on vous cherchait, c'est ça?
4: Ben, ouais, c'est quoi, là?
3: J'imagine que vous savez pourquoi je vous appelle dans ce cas-là?
4: Non, pas vraiment, non.
3: OK, monsieur se tient au parc La Fontaine, c'est ça, hein? Mm-hmm. Si je vous dis Gland et parc La Fontaine, vous savez où je m'en vais avec ça, j'imagine?
4: De quoi tu parles,
3: Carlis, là? Monsieur, je vous demanderai quand même de rester poli. On vous voit sur les caméras partout en train de nourrir des écureuils dans le parc. Est-ce que vous êtes vétérinaire? Puis on ne sait pas.
4: De quoi tu parles, vétérinaire? Non, c'est pas vétérinaire, là. C'est quoi le problème, là?
3: Ben, on vous a pris en filature depuis plusieurs semaines, monsieur, et vous les nourrissez avec des peanuts planters.
4: La filature, t'as du temps à perdre à faire la filature, là. C'est quoi, là?
3: Ben, je vous demanderai de vous calmer. D'abord,
4: c'est
3: vous.
4: C'est qui, là, qui parle, là?
3: Je viens de me nommer Tristan Berthollet. Écoutez, vous avez le droit d'être irresponsable, mais soyez respectueux. Donnez des peanuts planters. Donnez des peanuts planters à un écureuil, monsieur, c'est comme donner du crack à un junkie. Là, vous allez rester...
4: Des peanuts barbecue, tabarnak, pas donner du crack à un écureuil.
3: C'est pas ce que j'ai dit.
4: Peanuts, j'en mange tout le temps. Ça, c'est
3: pas ce que j'ai dit, monsieur. Là, vous allez rester en ligne, parce qu'évidemment, il y aura une amende qui va être ajoutée à votre compte de taxe si vous raccrochez. Juste vous le dire. Donc, si vous raccrochez, on ajoute l'amende automatiquement. OK?
4: Non, yes,
3: là. Là, va falloir apprendre, monsieur, va falloir apprendre que vous êtes plus à Trois-Rivières, vous êtes sur le plateau Mont-Royal. Alors, restez en ligne.
4: Je suis habitant à Trois-Rivières, c'est pas le problème, là.
0: Vous avez bien rejoint la Squirrel Patrol, la police des écureuils. Saviez-vous qu'il est interdit de nourrir les rongeurs? Pour chaque amende donnée à un écureuil, vous recevrez une amende salée de la municipalité. Et saviez-vous qu'un écureuil sur trois a un problème de surpoids, ce qui met de la pression sur le réseau électrique lorsqu'il court sur les fils? Alors, nourrir les écureuils, c'est non.
5: Oui, bonjour, sergent Théodore Macadam de la Squirrel Patrol en compagnie de ma collègue.
6: Caporal Alvin de Grenoble, spécialiste de la dépendance animale aux sources d'alimentation humaine.
5: Est-ce qu'on parle bien?
4: Ouais, qu'est-ce que vous voulez, là?
5: Là, monsieur, vous allez, là, vous parlez aux forces de l'ordre, on va changer de ton, là. Est-ce que je parle au prévenu Cardin?
4: Avec, pas prévenu de rien, là, mon gars, je viens de nourrir des écureuils, qu'est-ce que vous voulez?
5: Bon, d'entrée de jeu, monsieur, je vous rappelle, force de l'ordre, on baisse le ton. Je dois vous spécifier que les espèces indigènes de rongeurs sont protégées par la loi sur la faune. Et c'est cette loi-là, monsieur, que vous avez transgressée à multiples reprises, et nous avons les preuves, monsieur.
4: Les preuves de quoi? Si je viens de nourrir des écureuils, là, pas rien fait de mal. Là.
6: Ouais, la nourriture humaine, monsieur Cardin, n'est pas adaptée aux besoins diététiques des animaux sauvages et peut entraîner des problèmes de santé comme l'obésité.
5: Okay?
6: Les écureuils, là, se mettent à copuler plus souvent parce qu'ils n'ont pas à chasser les noix. Ce qui fait qu'on se retrouve avec plusieurs rongeurs plus gros qui baissent partout dans les parcs.
5: Comprenez.
4: OK, ben, fine, là, c'est quoi, là, tu veux tout de même arrêter, pis ça, c'est quoi, là?
5: Non, mais, monsieur, mais avez-vous écouté seulement, monsieur, comprenez-vous ce qu'elle vous dit, là? Vous êtes en train,
4: Chris,
5: monsieur...
4: J'ai pas le temps d'écouter, vraiment, là, parce
5: monsieur,
4: que...
5: Monsieur...
4: Elle m'a fait comprendre que Chris, tu me fais surveiller parce que je nourris des écureuils,
5: ça l'excite, la libido des écureuils, les pinottes que vous leur donnez. Vous êtes en train de créer, monsieur, ni plus ni moins que des gangbangs d'écureuils.
6: Oui.
5: Comprenez-vous
6: une
5: ça, monsieur?
6: Réaction... En chaîne.
4: Ben, c'est quoi, là, faut que je paye une amende combien, là, Chris? Combien, là?
6: Bon, alors, Code de la Faune de la Ville de Montréal, section 21, alinéa 11, stipule que chaque poignée de pinottes distribuée, documentée, il y a une amende de 100 $
5: 100 $ monsieur, donc? Ben, non, c'est pas fini, ça, monsieur, c'est pas fini.
4: 100 piastres!
5: Monsieur, c'est pas fini, on vous
4: souhaite,
5: monsieur!
4: Non, mais tu sais, c'est quoi, 100 piastres de ça.
5: Monsieur, monsieur, baissez le ton, on est les forces de l'ordre. On vous a sous caméra à 12 reprises.
4: Forces de l'ordre, moi, le cul, câlisse, si. Pas 100 piastres
5: pour monsieur, monsieur,
4: tabarnak, là.
5: 100 $
4: C'est moi qui m'appelais un avocat là-dedans.
5: Ben, vous le mettrez après. Mais écoutez-moi, arrêtez de crier, monsieur, parce que je sais que pour vous, on nourrit les écureuils, c'est le fun. Mais vous saurez que des écureuils, là, c'est des rats toxédo, monsieur. Fait que 100 piastres,
4: ben,
5: fois 12.
4: Rats toxédo, si ça dérange tant que ça, t'as rien qu'à les abattre, bon. Moi, si j'ai envie de les nourrir,
5: fais-moi
4: patience, si j'ai besoin de me promener, puis de nourrir un petit écureuil tranquille dans le parc.
5: Monsieur,
4: je vais pas en dernière fois,
5: 100 piastres fois 12, monsieur.
6: C'est 1 200 $ l'amende, monsieur.
5: Exactement.
6: OK, c'est le code de la fonte de la ville de Montréal.
4: Puis pourquoi moi?
6: Vous avez été dénoncé, monsieur.
5: Vous avez été dénoncé. Et monsieur, vous serez pas
4: seul. C'est qui le rat qui m'a dénoncé?
5: Non, c'est pas le rat, monsieur. On parle d'écureuil. Enfin, vous commencez à comprendre. Peut-être que vous trouvez que c'est cher, 1 200 $, mais faut payer nos salaires, nous autres, monsieur.
4: Et
5: nous autres, monsieur, on ne travaille pas pour les pinottes.
4: Non, tu vas m'écouter. Est-ce que c'est clair que je te paye pas le 1 200? Tu m'as le contesté, ce
5: ticket-là.
4: Tu vas te contester ça, m'a t'amener en cours, tabarnak. Bonne ville de
5: monsieur, pas de trouble, on va rajouter ça sur votre compte de taxes. Comprenez-vous?
4: Ben parfait, tu le rajouteras, câlisse. Ben parfait.
5: Monsieur Cardin, vous avez baissé le ton, on vous êtes avec les forces de l'ordre. Puis c'est pas juste ça, monsieur Cardin. Tous vos voisins, vous voulez savoir le nom de vos voisins? Ils vous jugent toutes. Il y en a un matin, là, quand il a dit que vous nourrissiez les écureuils, écoutez bien ce qu'il avait à dire à votre cas. Écoutez bien.
1: C'est ça! Les animaux sauvages, les mouineaux, c'est sauvage aussi. Il y a des boîtes pour les nourrir. On nourrit les mouettes chez McDonald's. C'est sans dessin. J'ai jamais vu une affaire comme ça. Et c'est les
4: citoyens qui payent. Mes voisins parlent de ça de moi, là, ben là, c'est leur problème. Il y a rien qu'à se mêler de leur calice d'affaires, moi. Moi aussi, ma belle-mère, de leurs affaires, de ce qu'ils font, aussi. Puis moi, je vais me mêler des miennes, aussi. Fait qu'eux autres, ils mêlent des calices de leur tabarnak.
6: Vous êtes en train, là, de... contaminer votre communauté, là.
5: Avec des noix pis des épices, monsieur. Choisissez votre camp. Êtes-vous une noix ou vous êtes une épice?
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3: Julien Duguay. Vous allez apprendre un peu à savoir c'est qui, même qu'il y en a déjà plusieurs qui savent exactement de qui je parle. Et c'est le gars de la bijouterie Médusa qui s'est lancé ici dans la région il y a de ça quelques années. Je regardais tantôt, puis vous me direz si j'ai tort, mais tu sais, ça a été créé aux alentours de 2017 à peu près. C'est à peu près dans les années que je m'étais dit que ça avait été créé. Et c'est à partir d'ici ça. Donc, c'est vraiment un bijoutier qui, lui, vend des Rolex, il vend des colliers, il vend des bracelets qui valent un prix de fou. Là. C'est
4: oui.
3: Écoute, c'est beau.
4: Et surtout
3: là,
4: sur Internet, je pense.
3: Au début, c'était surtout sur Internet. Après ça, il y a eu beaucoup ses boutiques aussi, tu sais, physiques, parce que là, il s'est extensionné jusqu'à Québec.
4: Ouais.
3: Puis à Québec, ça marche tempête, ses affaires. Puis Julien Duguay, ça fait des années qu'il fait du contenu sur le web. T'sais, il nous montrait, par exemple, c'est quoi de recevoir une livraison de Rolex. Puis, tu sais, où il cache ça, lui, dans sa boutique. Parce que tu te dis, avec autant d'éléments qui coûtent cher, qu'est-ce que tu fais pour te protéger des vols? T'sais? Il y a un coffre-fort là-dedans. Là. D'après moi, ça prendrait une bombe atomique pour défoncer le coffre-fort. Ok. Et lui... Tu sais, c'était intéressant, tu sais, regarde, il nous montrait des livraisons aussi à certains clients, puis, tu sais, comme quoi, il offre un service, tout ça, puis, tu sais, même à un moment donné, il s'amusait à acheter des affaires qui avaient juste pas d'allure, comme des bagues de la Coupe Stanley, ou des, tu sais, puis il nous montrait ça dans ses vidéos, tu sais. Et là, Julien Duguay, depuis une couple de mois, on dirait qu'il a commencé à se faire vraiment, tu sais, beaucoup de collaborations avec d'autres influenceurs, des influenceuses, il a commencé à faire des directs, à faire beaucoup de vidéos avec ces gens-là. Et là, il a décidé, je sais pas si ça s'est décidé sur un coup de tête, mais depuis le début de la semaine, il a décidé de faire un direct à Miami.
4: Ouais.
3: Donc lui, il a loué, écoute, c'est un yacht là, et puis là, il a invité des influenceurs, influenceuses à venir sur le bateau, puis ils sont tout le temps en direct.
4: Il y a plein d'influenceurs, influenceuses très très connus. Moi, il y en a plusieurs là-dedans que mes enfants suivent, mettons,
3: ou
4: qui écoutent une fois de temps en temps là, ouais.
3: Cocotte, il y en a une couple là, tu sais. Ouais. On a même eu, tu sais, Achille, qui est un gars d'Alma, qui lui fait du jeu vidéo en ligne, qui avait fait OD il y a de ça une couple d'années. Fait que bref, il y a plein de monde qui sont sur le bateau. Lui, il les invite là. Puis visiblement, c'était toutes dépenses payées là. T'sais, parce que lui, il a du cash, puis dans ce live-là, visiblement, il voulait nous montrer qu'il y a du cash. Mais c'est un gars de la région, hein, je tiens à le rappeler quand même. Vous l'avez sûrement déjà croisé à quelque part. Là, ce qui arrive, bon, là, il y a une couple de semaines, il a fallu qu'il gère le dossier Homeless à Rolex. Ça avait pas fait l'unanimité, il y en a plusieurs qui avaient leur idée là-dessus. Est-ce que c'est une bonne chose? C'est une pas bonne chose, t'sais. Lui, son concept, c'est qu'il fait des vidéos avec quelqu'un qui est sans-abri. Puis, il l'amène à se trouver une job, un appartement, tout ça. Puis, éventuellement, il donne une Rolex. OK? Ça avait fait jaser. Mais là, son direct, je vous dirais qu'il fait encore plus jaser. Et là, je pense que malheureusement, il est en train de l'échapper bien.
4: Solide, là.
3: Parce que là, tu te dis, je veux m'amener de l'exposure, je veux faire parler de ma marque, je veux faire parler de moi. Mais il y a des façons de le faire. Et là, actuellement, c'est en train d'aller dans le mauvais sens. Et j'ai les extraits sonores pour vous autres.
4: Là, faut dire qu'il y a de l'alcool impliqué là-dedans.
3: Oui.
4: C'est souvent pas à jeun. Fait que, tu sais, des fois, en direct, ça donne lieu à des phrases. Mais tu sais, peu importe. Il y a des propos là-dedans qui passent pas, là.
3: Puis il est live 24/7. Ouais. Puis on dirait que des fois, il oublie que la caméra est là. Puis il fait comme si il était...
4: C'est le grand danger d'être filmé 24/7.
3: Cool. Puis ouais, c'est ça. Tu sais, je peux comprendre des fois la fatigue aussi. En tout cas, peu importe. On commence par quoi? On va commencer par le fameux dossier de Cocotte, parce que Cocotte, elle, finalement, a décidé de quitter le bateau. Elle est revenue au Québec, et je vous laisse entendre Mani ce qu'il dit. Ils sont en boys, puis là, Mani, il finit par dire ça.
5: Il y a la chambre avec Cocotte. Il touchera pas à Cocotte.
6: on s'arrête dans la doute, on entend Cocotte crier.
5: Ben, je sais pas, là. Elle se fait attaquer, violer par un...
7: Non,
5: on peut
7: pas dire ça.
5: Ah, non.
7: Bon.
3: Donc, il fait une joke sur le fait que Cocotte va être violée dans sa chambre.
4: Ben voyons.
3: Bon, fait que là, tu sais, on comprend que c'est une blague, mais tu sais, tu peux pas aller là. Même que les gars autour, tu sais, Louis le fou, à ce moment-là, il est à côté de lui, puis tu sais, il fait un signe de main en disant, oh, t'as peu, on va pas là, là. Tu sais, on dirait que les autres sont comme plus conscients que lui que,
4: ouais.
3: Ok, on est filmé en ce moment-là, tu sais, fait qu'il va pas là.
4: À quel point ça peut prendre de l'ampleur en plus des propos maintenant à cause des réseaux sociaux, puis tout ça, tu sais, tout le monde est au courant de ça, là.
3: Ben oui, fait que là, Cocotte, elle a décidé de quitter.
4: Ouais.
3: En fait, tu sais, elle a, je pense qu'elle a publié un message, une vidéo. une couple d'affaires pour, je me dissocie de tous les propos qui ont été dits dans le bateau parce que, tu sais, il y a pas juste ça, là. J'en ai plein d'autres à vous faire entendre, OK? Louis Lefou, d'ailleurs, aussi, qui a quitté. En ce moment, là, il est tout seul, là.
4: Ben, il y a beaucoup de monde qui ont quitté.
3: Seul.
4: C'est ça, parce que là, il y a des commanditaires qui commençaient même à vouloir se dissocier de certains influenceurs, là. Tu veux pas perdre tout ce que t'as réussi à bâtir.
3: Tu prends l'avion, là.
4: Ouais, c'est ça.
3: Autre commentaire. Genre de mots qu'on disait en chum, mais qui se dit plus aujourd'hui.
8: Big, les filles sont parties se préparer. On va au Bagatelle tantôt. Il va avoir de la plotte au pied carré. Il est 8 heures.
3: Il va avoir de la plotte au pied carré. En disant, tu sais, des femmes. T'sais, en disant que les femmes vont avoir de la plotte au pied carré. Tu sais, puis même les autres autour, à chaque fois qu'il lâche des cordes de main, tu vois que les autres autour sont pas nécessairement très à l'aise.
4: Lui qu'on entend, c'est toujours là.
3: C'est toujours Julien Duguay.
4: OK.
3: Le propriétaire de Bijou Médusa,
4: okay.
3: Qui a décidé de faire le live, c'est lui qui a loué le yacht. Puis justement, c'est mon dernier extrait. Le yacht, ça lui a coûté combien? Ça lui a coûté 180 000 piastres, OK? Et là, il parle des femmes qui travaillent sur le bateau. Je vous dirais que ça, c'est la pire cote. C'est la première cote vraiment qui a commencé à faire jaser, là. Ça va, tu sais, selon lui, là, au prix qu'il paye, voici ce que les femmes devraient faire sur le bateau.
8: 180 000, ça devrait être tout nu, man. Ça devrait être couché avec toi, elle fait des pipes dans les toilettes.
9: Je vais voir s'ils vont faire ça.
8: Chris Tabarnak, là, Chris, à ce prix-là, man, tu te mets à quatre pattes pour tous les clients, là.
4: Ah, boy.
3: C'est
4: diffusé partout, tu sais, à un moment donné, ça a aucun sens, là.
3: Non, regarde, c'est surtout dans cet extrait-là. Là, on le voit que dans cet extrait-là, il commence à être amoché, pas pire, là.
4: Mais pas, en tout cas. Ouais,
3: c'est pas pareil, là.
4: Parce que l'alcool te fait pas dire des affaires de même si tu penses pas ça dans le fond de toi, tu comprends-tu? Moi, dans mes amis de gars, ça dit pas des affaires de même. Là, vous allez dire, c'est peut-être parce que t'es là et ça dit ça quand il y a pas de filles. Non, je suis sûr à 100%. Ça dit pas ce genre de propos-là. Non, mais outre les yachts, là, ça a pas de bon sens des propos de même qui sont diffusés partout parce que, comme je te dis, moi, mes filles, ils suivent peut-être pas le gars de Médusa, là, mais c'est sûr qu'ils ont dû voir. Tu sais, les jeunes, ils suivent tous ces influenceurs-là, là, qui se retrouvent là, qui ont fait la promo, qui sont là. Fait qu'imagine...
3: C'était tous des jeunes, là.
4: Ce que t'entends. Puis, outre ça, peu importe, ça n'a aucun bon sens. Je sais qu'il y a une avocate qui a déclamé ça, là.
3: Ben, avec raison, là, tu sais, un moment donné, c'est parce que ça n'a pas de bon sens,
4: c'est
3: là.
4: Parce que c'est comme faire la promotion de la prostitution, là.
3: T'es pas en arrière.
4: Ouais.
3: T'sais, un moment donné, je veux bien, là, mais tu sais, regarde, tu sais. Puis en ce moment, tu sais, depuis
4: le début
3: de la semaine...
4: Est-ce qu'il
3: n'est pas aidé, ça? Ouf. Non, puis depuis le début de la semaine, je me disais, je n'en parlerai pas, là, tu sais, je trouve ça insignifiant, je vais le dire, là, tu sais, ce qu'on vit là, tu sais. Tu dis, c'est rendu ça, là, le web, là, puis c'est rien contre Julien Duguay, je vous le dis, avant son contenu, je trouvais ça vraiment intéressant, puis tu sais, les montres Rolex, puis tout ça, puis sa boutique qui fonctionne, tempête, let's go, là. Mais là, ces propos-là, ils ont été dits en ligne, ont été entendus par ben du monde, puis j'ai plus le choix d'en parler, ça fait tellement jaser.
4: Mais non, écoute, tout le monde parle de ça ce matin, là, ça a comme dégénéré, là, disons.
3: Il y a des excuses par de sa tête.
4: Ben oui, plein d'autres qui disent, qui prennent sa défense un peu, puis qui disent, ben là, voyons, franchement, je passe des propos, il y avait de l'alcool.
3: Non, ça se dit pas. Ça se dit pas.
4: Je sais quand il y a de l'alcool, des fois, il y a des petites affaires que tu diras pas, tu sais, que t'es comme plus lousse, t'as moins de filtre un peu, mais là, ça va loin, là.
3: C'est filmé à le dire, c'est ça le problème.
4: Ouais.
3: Fait que, tu sais, regarde, c'est j'ai hâte de voir comment qu'il va récupérer ça, là.
4: Oui,
3: mais
4: c'est ça, là.
3: Il y a de la job à faire.
4: Ouais.
3: Il y a de la job d'image à faire un petit peu, mais qui revient, là. Ouais, c'est ça.
4: La leçon peut-être à retenir de ça, puis Mélanie nous l'écrit au 6-12-12, elle dit peut-être drogue et boisson, on devrait pas se filmer, là, quand on est là-dessus. C'est sûr que pour plusieurs, il y en a qui peuvent, il y a un grand risque de l'échapper, là.
3: Ouais.
4: On s'entend là-dessus.
3: Voilà.
4: Ben merci bien, mon cher PA, c'est ce qui fait vraiment le plus se jaser ce matin et de loin. À travers le Québec, Santa Monica, ils se sont-ils rendus là avec le yacht à Santa Monica?
3: Non, je pense pas.
4: Ils sont restés dans le coin de Miami. Theory of a Dead Man, 7:43 dans le boost.
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23: Okay, c'est beau, d'ailleurs.
24: Bienvenue à la facture. Cette semaine, une dame se fait proposer une garantie prolongée pour une cuisinière. Elle témoigne de son histoire. Nous avons masqué sa voix pour préserver son anonymat.
25: Le vendeur, il me sait que c'est bien pour
26: vous. On va dire qu'un poêle, au bout de 3 ans, c'est pas mal fini.
25: J'ai mis la chaîne garantie prolongée, puis
26: j'ai 3 ans et demi.
25: Là, j'écoutais, je me demandais s'il
26: parlait ou bien s'il lâchait.
24: L'obsolescence programmée est-elle encore une réalité aujourd'hui? Nous avons demandé à cet expert. Plusieurs pensent encore que l'obsolescence, c'est d'arrêter de prendre de l'essence chez Couche-Tard et d'entrer s'acheter un tube de Lepsil dans la même commission. Cet homme s'est acheté une trottinette et s'est fait parler de la garantie par le vendeur. Nous avons masqué sa voix pour son anonymat.
25: Le vendeur de trottinettes,
26: qu'on appelle un trotticule, m'a dit
25: que la garantie couvre uniquement le styrofoam de l'emballage.
24: Notre question de la semaine, un de vos amis qui a plus de dents se fait voler ses données personnelles. S'agit-il A, d'un vol d'identité, B, d'un vol dédenté? La réponse après la pause.

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3: Allô, m'entendez-vous?
2: Oui.
3: Ah, bonjour, mon beau garçon.
2: Bonjour.
3: Vous dire qu'habituellement, j'aime pas les cheveux longs pour un homme, mais vous, ça vous va fort bien.
2: C'est fin.
3: Ah, en fin de semaine, je suis allé à l'épluchette de blé d'Inde avec la vieille conne de Cécile.
2: Ah, oui, oui, oui.
3: Cécile, vous vous rappelez d'elle?
2: Très bien, je l'adore.
3: La vieille conne. J'adore. Ouais, les épluchettes de blé d'Inde, ça me rappelle ma jeunesse.
2: Ah bon?
3: Oui, à l'époque, le blé d'Inde, ça existait pas, hein. En fait, ça existe depuis des milliers d'années, mais dans ce temps-là, ça s'appelait du maïs parce qu'on n'avait pas encore découvert l'Inde.
2: Ah, voilà.
3: Et les autres, toujours même pour vous dire qu'on a manqué de beurre. Oh. Il était sec.
2: Ah.
3: Il était sec, sec comme Cécile. Puis en plus,
2: j'imagine.
3: Les blé d'Inde, Cécile, ils ont les mêmes cheveux, hein. Des longs cheveux mous qui ont de l'air de rien. Ah, fait qu'on a craché dessus. Mais... Oh, Cécile, les blé d'Inde. Oh. Eh oui, on ne l'a pas mangé gros, hein. On dirait qu'un blé d'Inde bave, t'en manges un, puis t'es bien plein. Sinon, à un moment donné, il avait organisé des activités, hein. On est allé dans un labyrinthe de blé d'Inde.
2: Oui.
3: Ce fameux labyrinthe de blé d'Inde, ben, on s'est perdu.
2: Oh non.
3: Ah oui. Ça faisait tellement longtemps qu'on tournait en rond que Cécile a commencé à manger les murs. Cécile, laisse-moi pour plus tard. On sait pas combien de temps qu'on va être ici. Mais j'ai fini par trouver des traces de pas. Puis on les a suivis pendant une demi-heure. Finalement, c'était les nôtres. on a réussi à sortir du labyrinthe. On est sorti par l'entrée, finalement. Mm-hmm. Après ça, il y avait un concours de brouettes. Ça, c'était pas des vraies brouettes, hein. Tu vois ce que je veux dire? C'est la brouette humaine.
2: Y a oui. Vous n'avez pas fait ça avec ça.
3: Oui, il y a une personne qui marche sur les mains pendant que l'autre tient les jambes. Évidemment que Cécile, la vieille conne, a fait la brouette. Moi, je poussais, bien sûr. Mais à mi-chemin, ses bras ont lâché. Mais cette personne m'avait dit d'arrêter. Fait que j'ai continué jusqu'à la ligne d'arrivée à pousser Cécile. Elle avait la face toute râpée. Elle criait « Ouch, ouch, ouch! » Mais comme elle était dans mon équipe, je pensais qu'elle m'encourageait.
2: Ben oui.
3: Quand même contente, on a gagné. Cécile était contente aussi, mais avec la moitié du stationnement étampé dans le front, c'était dur à voir. Après ça, Cécile arrêtait pas de gémir à cause de sa face. Ah! Ben oui. Ça m'a rappelé la fois qu'on était allé ensemble au cinéma L'Amour. Vous savez, ce cinéma qui montre des films de sexe. Mm-hmm. On est allé là une fois toutes les deux. J'ai pas compris le film.
2: Oh non?
3: L'intrigue était dure à suivre, mais quand je me fermais les yeux, ça sonnait comme le tennis. De toute façon, Cécile, elle a trouvé ça dégueulasse, le film. Hein?
2: Ah ouais?
3: Oui, elle est très pudique, Cécile. Elle habille même son chat. Oui, c'est que c'est acheté un chapeau de poil. C'est bizarre, un chapeau de poil. Oui. Hein? C'est comme flatter une fesse. Une fesse qui te regarde. Oui. Fait que j'ai tricoté un chandail au chat, là. J'ai tricoté un chandail. Je tricote beaucoup à la résidence. Ça m'occupe les mains, surtout depuis qu'ils nous ont enlevé les couteaux. On fait beaucoup d'activités à la résidence. Hein. Cette semaine, d'ailleurs, on a joué à la chaise musicale. Mais c'est encore Mme Hébert qui a gagné, comme d'habitude. Mais c'est une maudite tricheuse. Elle est déjà en chaise roulante. Fait quand la musique s'arrête, elle arrive. J'ai fait une plainte à l'organisation.
2: Mais oui.
3: Ils m'ont dit, madame, c'est juste une activité pour s'amuser. J'ai répondu, c'est exactement ce que dirait quelqu'un qui protège Mme Hébert. En tout cas, dans la vie, l'important, c'est pas de gagner, sauf contre Mme Hébert. Fait que la prochaine fois, je vais attacher sa chaise après le calorifère.
2: Oh, c'est une bonne
3: salut,
2: idée.
3: Salut, là!
2: Oh, pauvre vieille! est conne à Cécile qui a fasse tout scratcher.
0: Pauvre Cécile.
2: Pauvre
0: elle,
2: Cécile.
0: Elle, déjà, qui emmène pas l'arbre. Hey. Colline.
2: Ouh, d'imaginer la brouette, là. Oh. Oh, la grande brouette avec Cécile, ses bras.
0: Mais oui.
2: Ses bras frêles. Tu sais, je sais pas de quoi qu'elle a l'air, mais je sais qu'elle est frêle, Cécile, là.
0: Moi, je l'imagine, là, à peu près 4 pieds 5.
2: Ouais. 82.
0: À peu près ça, là, complètement. Elle attend l'autobus avec son sac de plastique sur la tête au coin de Chabanel, beau bien.
2: Oh, je l'aime! Avec son petit buggy.
0: Avec son petit buggy.
2: Elle a un petit buggy en métal, mais elle l'a doublé, là.
0: Imagine l'ours Paddington qui aurait passé au feu.
2: C'est tellement drôle ce que tu viens de dire, Oli.
0: Un peu en tabarnage de pas l'avoir mis dans le texte.
2: Hey, c'est du génie ce que tu viens de dire. C'est tellement drôle.
0: Ouais.
2: OK, mais il n'est pas trop tard pour le mettre sur scène. D'ailleurs, si vous avez pas vu Olivier Martineau, olivier-martineau.com pour les billets. Y a-t-il un tiret?
0: Je ne sais pas.
2: Oui, il y a un tiret, parce que l'autre fois, j'ai essayé d'aller pour Olivier Martineau.
0: Google-moi.
2: De...
0: oliviermartineau.ca. Tiens,
2: ouais, mais ça prend le tiret.
0: Non, non, mais j'ai les deux. Il y a .ca, .com, Google-moi.
2: Mais il n'y a pas de... Il y a un tiret.
0: C'est pas grave. L'Internet va faire le travail pour trouver.
2: Je veux bien guider les gens.
0: Là.
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0: Bienvenue à Il y a des affaires qui se passent à Baudelaire. Je reçois le directeur de la chaîne britannique Channel 4, Humble from the Dark. Comment allez-vous?
1: Ah, ça va pas pire, didn't do.
0: Vous avez diffusé au Royaume-Uni une émission qui s'inquiète sur l'utilisation de l'IA sur le marché du travail.
1: Yes.
0: En diffusant une fausse chef d'antenne.
1: C'est
0: une
1: sûr.
0: Présentatrice de nouvelles faite par l'intelligence artificielle.
1: C'est le rendu.
0: Mais ça marche pas, c'est
1: ça marche très bien, tu vois pas de différence.
0: Mais c'est quoi l'avantage de
1: ça? Ben, utiliser ça parce que ça coûte moins cher, elle a pas besoin de télésouffleur.
0: Mais qui a besoin de télésouffleur?
1: Ben,
0: tu souffler ta TV, toi?
1: Il faut arrêter ça, sinon il n'y aura plus de travail pour les lecteurs de nouvelles.
0: Ben non, les vrais lecteurs de nouvelles vont toujours exister.
1: Oui, bon. Mais ils vont-ils exister en tant que locataire de demi-sous-sol à Blainville à attendre que le téléphone sonne?
0: Ouais.
1: Ou comme lecteur de nouvelles?
0: C'est une bonne question.
1: Bon, ben, ferme ta gueule.
0: Vous avez diffusé un exemple de lectrice de nouvelles artificielles que voici.
2: Ailleurs sur le globe, maintenant en France, la situation économique ne s'améliore pas, même se détériore.
1: Bon, vous voyez, c'est parfait.
0: Ouais, mais justement, c'est trop parfait.
1: Oui,
0: mais faut qu'elle se trompe un peu, c'est pas humain.
1: Oui, mais attendez, j'ai apporté une simulation d'erreur humaine de lectrice de nouvelles.
0: On regarde ça tout de suite.
2: Ailleurs, sur quel globe, pardon, sur le globe des deux, voyons, il y a des queues vêtes dans mon frigidaire, ça sent, voyons, je reprends. J'ai du poil en dessous des...
1: Ça a de l'air vrai, hein?

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2: Heures 30, juste avant d'aller dans le tour de table, on parlait de plein d'affaires justement qui nous aident des fois avec notre téléphone, puis tu nous as parlé de quelque chose, d'une application que moi je vois souvent passer, probablement parce que j'ai vraiment besoin de faire un ménage dans mes photos, j'en ai beaucoup, tu sais, c'est un outil de travail notre cellulaire, moi j'ai des captures d'écran de plein d'affaires qui sont très importantes pour aujourd'hui, mais à partir d'aujourd'hui 9h, j'ai plus besoin d'avoir ça dans mon cell, dans le sens non, que c'est pour ça. L'émission de ce matin, puis après ça, fait que j'en ai de la photo à faire le ménage, là. Ça n'a pas de sens, là.
3: Moi, là-dedans, là. Tu sais, c'est parce que le téléphone, pour Nouveau Info, quand tu fais du journalisme terrain, tu t'en sers aussi pour prendre des vidéos ou des photos.
2: Oui, aussi.
3: Puis quand je fais le clean-up, des fois, je me rends compte, tabarouette, j'ai du stock là-dedans.
2: Ah oui, mais ça.
3: C'est les vieux points de presse.
2: Souvent, on se fait, moi, en tout cas, je me fais proposer certaines applications, je vois ça passer, je me dis, ah, c'est-tu vraiment gratuit? C'est-tu correct? Je peux te faire confiance? J'ose pas aller là, mais tu m'as parlé d'une application que toi, t'as utilisée, qui est super facile, simple et gratuite. En plus,
4: ça s'appelle Clean Up, oui, puis c'est pas la seule application à faire ça, là. Donc avant d'écrire sur le 6-12-12, hey, moi j'ai utilisé telle affaire, c'est pas unique, c'est un produit qui a été répété,
2: y en a plein, là,
4: exactement,
2: ça.
4: Vous prenez celle que vous voulez, mais celle que j'ai utilisée moi.
2: C'est ça, l'as testé, tu le sais qu'elle est gratuite, puis tu le sais que ça a bien fonctionné, moi ça me parle.
4: Exactement, ça a bien fonctionné, c'est comme le Tinder de tes photos.
2: En plus,
4: toi.
2: Moi j'ai jamais fait de Tinder dans ma vie, je suis mariée ça fait trop longtemps.
3: Ah ça, je me swiperais à gauche, ça. J'imagine, là, je me mets dans le contexte, c'est hot pareil. Là,
2: mais ça.
4: Exactement. Alors moi,
3: celui-là, je me croquerais.
4: Ah, ouais.
2: Mais c'est pas juste des photos de toi, c'est ton seul, mon beau PA, là.
3: Non, c'est vrai.
2: C'est ça.
4: Moi, ça me décourageait tellement de... Ça m'intimidait, en fait, de voir la quantité de photos que j'avais. J'en ai des milliers, quasiment 10 000.
2: Ah, t'as raison.
4: Faut que je fasse un ménage là-dedans. Puis là, c'est comme une corvée, là. Tu repousses ça. Ah, c'est quand je fais ça, c'est quand je fais ça.
2: C'est vrai que ça me donne quasiment mal au cœur, moi, quand je me mets là-dedans. Tu viens comme, moi, je suis comme étourdissant, là, tu sais.
3: Ça rappelle des souvenirs aussi, là. Tu sais, j'imagine qu'il va te redonner des photos que, justement, celle-là, tu vas garder. Donc, tu te dis, hey, c'est vrai, j'ai des photos de cette soirée-là, puis tout, puis tel show, ben...
2: 11 154 éléments.
3: Hey, mon...
4: Aïe, aïe, aïe.
3: C'est-tu écrit, moi?
2: Fait que c'est le temps que je fasse un ménage. Et ça s'appelle comment?
4: Ça s'appelle Clean Up, puis tu touches un bon point, PA, ça te rappelle des souvenirs aussi.
2: Ben
4: parce
2: aussi.
4: Parce qu'il les passe pas dans l'ordre.
2: Ouais.
4: Donc là, tu te dis, hey, je me souviens pas de ça, puis là, tu l'envoies à quelqu'un, la personne qui était là avec toi, ou qui comprend la référence, tout ça. Fait que là, ça crée des fois des petits moments, des petites conversations et autres. Fait que quand t'as un petit 5 minutes, là, à temps perdu, t'attends que l'eau bouille.
2: Oui, c'est ça. T'attends un rendez-vous quelque part. Ben là, tu t'ouvres Clean Up et tu te fais un petit bout de ménage.
4: Swipe un peu.
2: Ça, c'est satisfaisant. Ça va. Ben, merci bien. Puis c'est gratuit, on vous le rappelle. Puis ça fonctionne bien. C'est testé et approuvé par Simon, tu sais.
5: On peut pas demander mieux, là.
3: Mais non, le cobaye.
2: Merci beaucoup, Simon. 6h32. S'il y en a qui se disent, ah, Simon est là le matin. Ben, Simon est là. Il est pas supposé avoir le micro ouvert. Il vient voir des choses, mais une fois de temps en temps, on y ouvre le micro.
3: C'est un fantôme.
2: C'est un gars qui fait de la radio.
3: Ah oui.
2: Il est là. Pourquoi on l'utiliserait pas?
3: Une fois, tu sais, quand Mylène arrive, elle allume les lumières, puis elle voit, tu sais, Simon, il est bien de bout dans le corridor.
2: Il est toujours là à côté
3: des
2: autres. Ouais, c'est ça.
4: Non, je parle même pas, je dis rien.
2: Non?
4: Je suis juste debout.
2: T'as encore plus peur. Ah, aujourd'hui.
3: De toucher, tu disparais.
4: Je suis un fantôme.
2: OK. Hey, aujourd'hui, la météo. C'est beau, mais ça sera pas si chaud que dans les derniers jours. On dirait que le facteur humidex là, nous a laissé là, pour aujourd'hui. On prévoit un maximum à 21, 19 même pour le lac, avec un 60 % d'averse pour aujourd'hui. Et risque d'un orage encore une fois cet après-midi. On a 16 en ce moment au Saguenay, 13 du côté du lac Saint-Jean. Dans quelques instants, dans ton segment actuel, tu nous parles de quoi?
3: On va se parler de justice. Ouais.
2: D'accord.
3: C'est tout.
2: On va y revenir dans les prochaines minutes parce qu'il faut aller jeter un petit coup d'œil dans le sport également ce matin.
3: Les Blue Jays ne perdent plus.
2: Ben non, c'est
3: non,
2: ça, là.
3: Non, ça perd plus. Écoute, hier, une autre victoire sur les Red Sox de Boston. Une troisième en trois matchs. Et là, ce matin, je regardais un peu, victoire de 6-4, soit dit en passant. Et là, je regardais pour ce matin, écoute, à 1.5 match du Wild Card. Donc là, ça veut dire que tranquillement, mais sûrement, là, tu sais, ça se pourrait, là, tu sais, ça se termine fin septembre, la saison régulière. Moi, j'y aurais cru. Je vous le disais hier, j'y aurais cru. Mais là, imagine qu'à soir, mettons, là, tu sais, on gagne contre les Red Sox, là, on fait un beau sweep de 4 matchs, là. Hey, t'as peu, là, on vient de se placer sérieusement pour une place en série, là. Là, on est excité, là. En tout cas, moi, je suis excité. Toi, Milan, je sais pas. Moi, je suis excité.
2: Ben oui.
3: Fait qu'on va surveiller ça ce soir. Vous dire que l'Onium Bank National, finalement, on connaît les finalistes autant du côté de Toronto que du côté de Montréal. Montréal, c'est une finale américaine. Ben Shelton contre Brandon Nakashima. Et du côté des dames, là, pour ce qui est du simple aussi, ce sera, ben, un duo, qui est exotique. On vient d'ailleurs. Iga Swiatek contre Yelena Rybakina. Donc, finale qui sera jouée à 18h, 20h pour les hommes. C'est ce qu'on surveille si la météo le veut bien.
2: Si la météo le permet.
3: Exactement.
2: Si la météo collabore.
3: C'est ça.
2: C'est ça.
3: Ah, Mylène, avant que tu partes mon thème d'actualité, oui? Va voir sur Facebook d'Énergie 94.5, ça vaut la peine.
2: Oui.
3: Vas-y. Pendant que tu pars mon
2: d'énergie,
3: thème.
2: Parfait, je pense que je vais
3: ouvrir mon site.
1: Ouais. 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
2: Très bon lundi, un bon début de semaine. On va vous gâter aujourd'hui et toute la semaine. 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
2: Presque 7h02 sur Énergie. On va s'informer d'abord avec ce qui se passe au Saguenay-Lac-Saint-Jean. Ben, bonne nouvelle. Je suis pas de fan de baseball, là, mon entourage, pour dire qu'on se déplaçait. Puis, il faut dire que jusqu'à l'âge de 12 ans, j'étais en Gaspésie. Ça se faisait une méchante ride pour aller à Montréal pour aller voir une game de baseball. On a plusieurs personnes qui ont perdu le courage justement à cause de ces vents-là. Hier, au Saguenay-Lac-Saint-Jean, on parle jusqu'à 10 000 adresses là, au plus fort des pannes là, en fin d'après-midi. Ça n'aura pas un impact ben important. C'est une goutte d'eau parce que ça touche des produits qu'on n'achète pas souvent qui sont pas nécessairement essentiels.
3: 25 ans de carrière!
2: Hey, ben là!
3: Et moi, ce que j'aime, c'est 25 ans aussi à la même station.
2: Mais ça!
3: C'est JAB. Et
2: là, j'en suis très fier.
3: D'ici la fin du show, je vais prendre le contrôle à l'occasion que tu vas voir de ce show-là.
2: Oui.
3: Parce que, tu sais, c'est bien beau que moi, tu sais, je te donne de l'amour à tous les jours, là. Je vais continuer de t'en donner aujourd'hui.
2: Oui!
3: Parce qu'on a plein de gens qui vont vouloir te parler.
2: Ben,
3: au
2: voyons
3: du show.
2: Donc!
3: Et là, ce que je veux qu'on fasse, pourquoi je t'ai demandé d'aller sur Facebook d'Énergie 94.5, oui. C'est que, moi, hier, on m'a dit, si Mylène te pose la question pour la question du joue le jeu, mais ferme ta gueule. Okay? C'est-à-dire, il n'y aura pas de machine à café. La machine à café, c'est de l'amour à Mylène qu'on va lui donner.
2: Ah oui,
3: on
2: okay.
3: a mis des vieilles photos de toi qu'on va retrouver dans la machine.
2: Ben, oui,
3: quel look que tu préfères et lequel tu aimes le moins?
2: Ah, il y a des drôles de looks. C'est toujours ça. Hein,
3: les
2: avec
3: photos de radio, hein?
2: Oui, oui, oui.
3: Si vous avez des messages d'amour à envoyer à Mylène, allez sur le Facebook d'Énergie 94.5 pour lui envoyer. On va les lire au courant de l'émission. Puis, tu sais, on va s'amuser. On va garder quand même nos segments, là. Tu sais, mais à l'occasion, ou à la fin des segments, puis peut-être au début, il y a des gens qui vont vouloir te parler. Et les premiers qui veulent te parler, c'est les gens qui sont proches de toi dans ce show-là, à tous les jours. Parce qu'il y a un certain Marc Diquet, hein, qui, lui, est en vacances,
2: ben
3: qui n'est pas
2: oui,
3: là.
2: Ben oui, le petit Marc.
3: Ben oui, mais Marc Diquet voulait quand même te donner de l'amour aujourd'hui. Et il t'envoie ce message suivant, ma chère Mylène.
0: Hey, salut Mylène, c'est Diquet. Écoute, je prends le temps d'interrompre mes grandes vacances internationales, mes plus belles vacances à vie, pour te souhaiter félicitations. Tu sais, 25 ans, là. Hey, c'est long, 25 ans, là. Tu sais, 25 ans, là, si on met ça aujourd'hui, là, j'avais 26 ans. Ouais, ça, c'est pas impressionnant, par exemple. Ben, c'est pas grave, regarde. 25 ans à la même place, c'est impressionnant. 25 ans dans les communications, en radio. Écoute, moi, j'ai fait 4 pouces depuis ce temps-là. Je suis même pas rendu à 25 encore. Là. Fait que c'est vraiment impressionnant. Ça veut dire une chose. Ça veut dire une seule chose, que t'es bonne. Si les boss te gardent de même en place pendant 25 ans, c'est parce que tu fais de la Christie de bonne job. En tout cas, pour ma part, moi, je suis bien content de travailler avec toi. Puis, écoute, moi, ça fait juste quoi, 4 ans sur ces 25-là. Fait que je peux faire un autre bout avec toi, je serais bien content. À moins que tu sois plus capable de me voir commenter ce qui se passe à la télé puis l'autre des femmes à la télé, mais ça, c'est pas bon. On n'arrivera pas là-dessus. Fait que, hey, félicitations, Mylène. C'est tout un exploit que t'as fait, là. Bravo.
3: On s'ennuie de ça.
2: Ah, c'est bien fait. Merci,
3: on va se le dire, parce que Dicky, c'est vrai qu'il commente RDI à tous les matins.
2: C'est ça. Puis tu sais, quelques matins, c'est drôle. 3 semaines, c'est drôle. 4 semaines, c'est drôle. Là, 6 mois, tu dis, voyons, il va faire ça à tous les matins, vraiment tout le temps. Puis
3: ben
2: là,
3: oui.
2: Ben, ça fait 4 ans qu'il fait ça tous les matins.
3: Attends, je le fais avec lui.
2: Oui, toi, tu t'en bats.
3: Un autre qui veut te saluer ce matin. Notre cher ami Thomas aussi. Ben
2: voyons.
3: Et surtout que lui, tu sais, c'est une petite jeunesse, hein? Fait qu'il y en a des souvenirs de toi.
6: 25 ans. Incroyable, Mylène. Je me souviens, tu débutais, puis je t'écoutais. Oh, et du haut de mes 3 ans, je me souviens de tout. De tout.
2: Menteur.
6: Non, mais pour vrai, Mylène, c'est un plaisir de te côtoyer tous les jours, de travailler avec toi, d'apprendre de la meilleure, d'apprendre d'une légende de la radio Saguenay-Lac-Saint-Jean, parce que oui, c'est ce que tu es.
3: Ben ouais.
6: Je te souhaite 25 autres belles années de radio, si c'est ce que tu veux, bien entendu, en te souhaitant une belle journée, mon ami.
3: Ah, oh, t'as connaissance.
2: C'est fin.
3: T'en prendrais 25 de plus.
2: Ah, ben oui, facile.
3: Mais c'est vrai que t'es une légende.
2: Ben,
3: tu sais, pour la radio Saguenay-Lac-Saint-Jean, mais tu sais, moi, quand à l'époque, tu sais, on m'a dit, ça te tente-tu d'essayer, tu sais, d'être dans le boost le matin? Martins, ouais, avec Tiki et Mylène, je me disais, c'est sûr que je suis en Cadillac, là, on s'en fout, là, peu importe, c'est sûr, ça va bien aller. Avec une femme comme toi qui, pis, on se connaissait un peu à distance.
2: Ouais.
3: Puis, tu sais, on se parlait puis on se croisait, mais tu sais, il fut un temps aussi que, tu sais, moi, je t'ai connu dans les mids. Fait que dans ce temps-là, t'animais tout seul, tu sais.
2: Ouais.
3: Fait que, mais quand j'ai vu que, premièrement, quand j'ai su que t'allais dans le show du matin, parce que, tu sais, il y a Mané, il y a eu l'annonce, puis je pense que j'étais où, moi, à cette époque-là, j'étais à Kick ou j'étais à Planète. Fait quand même déjà une couple d'années, toi, que t'es là, là.
2: De retour dans le show du matin, je suis revenue, ça fait, je m'en souviens pas non plus, c'était avec Alex Tremblay, là, quand je suis revenue, là. C'est ça que tu veux dire, là, ouais, dans les dernières années, là?
3: Ouais. Moi, je t'avais pas connu à l'époque.
2: 6 ans, peut-être, 5-6 ans, là, je dirais, là, peut-être. Là.
3: Mais je me disais, c'est tellement un bon fit, ouais, parce que c'est sûr qu'elle, elle va bien s'entendre avec tout le monde autour de la table. Puis vois-tu, t'es rendu notre leader.
2: Ben oui!
3: Follow the leader.
2: Bien
3: fait que, regarde,
2: ah, bien
3: cool,
2: fier de
3: puis...
2: ça. T'es fin, merci.
3: Mais, tu sais, comme Marc Diquet dit, c'est parce que t'es tellement facile à travailler, là. Tu sais, les gens le savent pas, mais tu sais, à tous les jours, tu sais, nous autres, on s'écrit, on travaille ensemble, on fait des meetings, on fait des niaiseries, puis c'est vrai que Marc Diquet puis moi, des fois, on est pénible, donc.
2: Ben non, mais pénible sympathique, là. C'est dit avec beaucoup d'amour, là.
3: Ben, c'est ça, là, tu sais, mais t'es
2: tellement easygoing. Ben, merci, t'es super fin, mais tu sais, les trois ensemble, ça fit tellement, ça clique tellement. Moi, je le dis à qui veut bien l'entendre, à quel point on est chanceux, on a du fun, c'est une équipe. Tu sais, des fois, tu te dis, oh oui, mais vous allez voir, c'est les premières semaines, c'est les premiers mois. Ben là, je pense qu'on peut dire que ça va bien. Là, tu sais, ça a pas, on se chicane pas. Les choses se disent quand elles doivent être dites. Puis,
3: on se voit pas de l'été, Mylène.
2: C'est
3: comme
2: ça nous fait un beau break. Non, mais j'adore travailler avec vous deux aussi, vous le savez. On est vraiment, on a une équipe incroyable. On est chanceux d'avoir une belle équipe comme ça. Ouais.
3: Là, c'est ces deux-là. Il y en a d'autres qui vont venir se greffer à ce show-là au courant des prochaines heures, tu vas voir.
2: Ça.
3: On commence par ça, c'est la petite mise en bouche.
2: L'appetizer! Qui aurait cru que Diquet serait un appetizer un jour?
3: Même lui, il aimerait ça savoir.
2: Ça. Ah oui, c'est certain. Ah, merci, vous êtes bien fin, merci.
3: Pour l'instant, je t'en donne le contrôle, mais je vais le reprendre à l'occasion.
2: D'accord.
3: Allez inonder le Facebook d'Énergie 94.5 pour les 25 ans de Mylène en radio, mais surtout... à CJAB, la même place.
2: Au Saguenay, ici, à Énergie.
3: Yes!
2: Seul et unique.
3: Bravo,
2: radio.
3: Non, mais pour
2: je
3: vrai,
2: suis
3: là,
2: une femme fidèle.
3: Applaudis, toi.
2: Yeah. Oui, c'est Simon, ça. C'est bon. Alors, on s'en va écouter Olivier Martineau.
3: Oui, on peut.
2: OK, ben parfait. Puis c'est un nouveau personnage. D'ailleurs, t'es arrivé un matin en disant, hey, t'as-tu entendu un nouveau personnage hier? C'était vraiment drôle, effectivement. Son gars de la construction est vraiment excellent. Même lui, je pense qu'il est déçu de l'avoir trouvé comme ça vers la fin de la saison de l'été parce qu'il l'aurait fait un peu plus. D'après moi, c'est un personnage qui va garder pour autre chose, mais ça s'en vient. Si vous l'avez manqué hier dans sa rentre au poste, ça s'en vient dans les prochaines minutes ici dans le boost.
3: Donc, jette ces 50, jette-les.
2: Oui?
3: On n'aura pas de besoin.
2: OK. Belle fun.
3: C'est, on n'a pas de besoin.
2: OK.
3: Garde un bac de récup, là, mets ça là-dedans.
2: Parfait.
3: M'en occupe, tu sais, 50.
2: OK.
3: M'en occupe.
2: Salut.
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3: Alors là, vous êtes sur RDI, à Mordu de politique. Nous vous parlons sur l'écran dans chacun nos petites cases. Je suis avec Jean-Yves Potier, je suis Chantal Adet-Diet, Diamétral Padouette et Francement.
4: Bonjour.
5: Salut.
3: Alors, notre premier sujet, les changements climatiques menacent-ils notre sirop d'érable? Oh. Et le deuxième sujet, c'est-tu à cause de notre premier sujet que tout le monde vient de changer de poste?
4: Eh bien, c'est sûr que si on considère que pour donner de l'eau d'érable,
3: oui,
4: il faut qu'il fasse moins 5 degrés la nuit et 5 degrés le jour.
3: Voilà, donc l'érable, comme tout chanteur pop-rock, oui, doit être gelé 12 heures sur 24.
4: Et avec le réchauffement climatique, on va perdre ça.
3: D'accord, mais une question de même, oui, si on peut plus avoir de l'eau d'érable, est-ce qu'on peut quand même manger l'érable? Enfin, comme les feuilles d'érable, ça doit goûter l'érable, ça, manger des feuilles d'érable.
6: Oui, mais comme c'est parti là, il y en aura peut-être même plus d'érable. Oui. Vous pourrez manger des feuilles d'érable.
4: C'est ça.
6: La seule feuille d'érable qui va rester va être sur le drapeau canadien.
4: Ben voilà.
3: D'accord. Et on s'entend que manger le drapeau canadien.
4: Ben voilà.
3: Parce que je connais certaines personnes.
4: Oui, moi aussi.
3: Je vais essayer de dire ça correctement à la télé.
4: Bonne chance.
3: Et c'est pas nécessairement dans la bouche qu'ils veulent se le mettre.
4: Ah ben, c'est assez bien.

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1: Avertissement, le segment qui suit contient de la nudité, de la violence et des scènes de tabagisme. Toute ressemblance avec des personnages existants ou réels est complètement fortuite, à part pour Solange qui, elle, est dégueulasse pour vrai. Si vous êtes sensible à ce genre de propos, j'aimerais vous rappeler que je m'en compte. C'est qui le jeune? Mes nouveaux succès souvenirs! Salut les jeunes drogués!
2: Salut, monsieur Casse-Grain!
1: Salut, Geneviève! J'avais préparé pour toi, comme je sais que tu es ton départ, hein?
2: Oui.
1: La grande faucheuse s'en vient.
2: Exact!
1: J'ai préparé quelque chose de spécial pour toi aujourd'hui. Je t'ai préparé un cadeau. J'avais attrapé deux tamias chez nous que j'avais déguisé en tic-tac, les rangers du risque.
2: Ah oui!
1: Avec des petits costumes, là. Je les avais amenés dans un vieux plat à margarine.
2: Rendez-vous.
1: Ben là, c'est ça l'affaire. Ils sont morts dans le plat.
2: Non!
1: Oui! Je pense que j'ai mis trop de colle chaude pour les costumes. Ils ont comme étouffé. Pourtant, je les avais percés pour qu'ils respirent.
2: Bon,
1: bon, c'est pas grave, là. Je vais trouver une solution.
2: Okay.
1: En attendant, on écoute mon premier succès souvenir. Je reprends Billie Jean.

0: de la musique. Ça, ça, c'est de la musique. Bon, j'en profite, Geneviève, pour te donner des nouvelles de Tic et Tac.
1: Ok, oui.
0: J'ai réussi à décoller un des deux dans le fond du plat, là. Il est encore mort, mais il est décollé. OK, alors là, on va aller plus léger, hein. J'ai repris d'ailleurs une chanson de succès de Disney. Vous connaissez tous Mary Poppins?
1: Oui.
0: Écoute bien ça. 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Une autre bonne toune!
1: Ah, ça revient de meurtre!
0: Geneviève! Pendant la chanson, j'ai eu une très bonne nouvelle!
1: Ah oui?
0: Oui, c'était pas des Tamia, finalement!
1: C'est quoi?
0: C'était des bébés écureuils!
2: Mais non!
0: OK! Mon OK, la dernière chanson, c'est encore une reprise, bien sûr, un classique. Oui, mais vous savez que j'adore cuisiner, mais il faut bien s'habiller quand on cuisine, parce que sinon, ça peut être risqué. Alors, je vous présente ma chanson qui s'intitule « Potage ».

0: 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Non, non, la soupe, écoute, le cumin, ça m'a levé le cœur.
1: Écoute, gamin, c'est de la poésie. Là. Ça, c'est loco-locasse.
0: Ah, comprends-moi bien.
1: 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Allô?
0: Hey, c'est du grand art. Je sais le reconnaître.
1: Allô? Vas-tu gagner? Hein? Lors des chevaliers du Québec?
0: Comme c'est qui a ça? Il y a quelqu'un dans le colocasse qui a ça?
1: Ça, je...
0: Bam, non, paf, ouais, bouf. C'est quoi leur nom, non?
2: Baclam,
0: pataf, ouais, c'est quoi?
1: Je sais qu'il y a deux personnes que je connais qui ont l'ordre du Québec. C'est Paclau pis Fred Pellerin.
0: Mais c'est quoi pour vrai leur nom? Les
1: autres? C'est pas...
2: Chakif, Biz pis...
0: Paclau?
2: Baclam.
0: Baclam.
2: Baclam.
0: Baclam.
2: Ben, c'est ça.
0: Ben, je sais pas, là. Je pose la question, mais tu sais, je passe, moi, là, je finis bien ma journée sans cette info-là, là.
2: Batlam.
0: Batlam.
1: Moi, je me dis, une chance que j'ai déjà mangé, parce que si je l'avais su là, j'aurais plus faim.
0: Oui, je comprends absolument.
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9: Regarde, Projet TGV Alto.
10: Oui, c'est bien vous qui êtes responsable du projet TGV au Canada?
9: Oui, c'est ça.
10: Je suis journaliste au Québec.
9: Ah, ben oui.
10: Pensez-vous que ça va passer, le projet TGV au Canada?
9: Ben oui.
10: Connaissez ça pour vrai, les TGV, là?
9: Ben, j'ai dirigé des TGV en Europe, là.
10: Bon, OK.
9: J'ai été PDG des TGV.
10: OK, arrête d'énumérer des consonnes. Oui. T'as de l'air de faire un test pour la vue.
9: Bon, qu'est-ce que je peux faire?
10: Bon, il y en a qui s'opposent au projet du TGV au Canada.
9: Bon, je...
10: Ben, s'ils disent que ça va passer sur des terres agricoles.
9: Qui aille chier, agricole.
10: Oui, mais je...
9: Il a juste à pas s'acheter de terre. C'est... Je le connais même pas.
10: C'est vite comment, un TGV?
9: Ça peut monter à 300 km/h.
10: Ouais, hein?
9: Tu pars de Montréal, t'es à Toronto en 2 heures.
10: Oui, mais la question est, ouais. Qui est pressé d'aller à Toronto?
9: Ben, tout le monde veut aller à Toronto voir les Maple Leafs, ne pas faire les séries.
10: Un point pour vous.
9: Merci.
10: Dernière question. Un wagon sur un TGV, est-ce que ça s'appelle encore un wagon? Ou un va plus vite gon?
9: Je peux vous rappeler là-dessus.
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0: Dans l'industrie funéraire, il y a une nouvelle façon d'aborder les clients.
1: Alors, vous venez pour rédiger votre testament?
2: Oui, madame la notaire.
1: Est-ce que vous aimeriez une petite musique de circonstance?
2: Ah, si vous voulez.
1: Bon.
2: Ouais.
1: Alors donc?
2: Je pense qu'on va... On peut-tu...
1: Préférez-vous l'arrêter?
2: S'il vous plaît, oui.
1: D'accord.
2: D'abord, j'aimerais prévoir un montant pour pouvoir me faire rabaisser les pattes.
1: Rabaisser les pattes?
2: Parce que quand on meurt, on lève les pattes.
0: Parlant de mortalité, ça peut créer un malaise dans les chroniques culturelles.
3: Non, on trouve une autre question.
1: Vas-y.
3: John Denver, nouvel album en vue.
1: Eh bien, il est mort.
3: Non.
1: Depuis 24 ans.
3: Oh, persévérant en plus.
1: Non, on parle de quelqu'un qui tient son bout quand vient le temps de plus être là.
0: Ouais, il y a toujours moyen de s'en sortir pareil.
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3: Environnement, plein air, pas chez chaise, j'espère d'extérieur. Bien oui, bienvenue à Environnement, c'est plein air. Nous sommes dans un coin très, très reculé.
4: Oh oui, hein, Raymond? J'ai même entendu une perdrix crier backup pendant que le coin reculait.
3: Alors, nous sommes à peu près à 2 heures de route au nord de Mont-Laurier.
4: Moi, je suis à peu près à 5 heures de Mont-Laurier, je me remettrai bien la tête dessus.
3: Alors, comme vous pouvez voir, on est vraiment dans le bois, aucune trace d'urbanisme, non. Sinon quelques valideuses.
4: Ouais, d'ailleurs, il y en a une juste là.
3: C'est pas vraiment le temps, Raymond.
4: Ce sera pas long.
3: C'est parce qu'il faut qu'on.
4: Moi, donc, super 7, super 8, puis finalement, super tout.
3: Pouvez-vous le valider?
4: S'il vous plaît. Ah, puis, ouais, donc, deux, t'as la chia, ce trésor.
3: Puis, Raymond, peux-tu faire ça
4: à peu près la quotidienne à 3 fifs?
3: Il attend juste dans le village.
4: Raymond. OK, fait qu'envoyez-moi un José Loto avec code d'écoute à 2 chiffres.
3: Ça va être tout?
4: Ah, puis un Johnny validé.
3: Raymond, c'est parce que...
4: Oh, là, j'arrive, j'ai tout ce qu'il faut.
3: On est arrivé très, très de bonne heure parce qu'on parle de rignal.
4: C'est ça.
3: On a même entendu des chouettes.
4: C'est vrai.
3: Et voici d'ailleurs un court reportage sur les chouettes.
5: Plusieurs pensent encore qu'une chouette est quelqu'un qui dessine des maisons.
6: Dessiner une maison.
7: C'est beau, ma chouette.
5: Il s'agit plutôt d'un rapace nocturne. Les deux chouettes les plus entendues au Québec sont la chouette épervière et la chouette du succès dans tes études.
3: Et voilà, maintenant qu'on est plus éclairé sur la chouette.
4: Ben oui.
3: C'est intéressant.
4: C'est un petit peu aveuglé, là.
3: Donc, on chasse l'orignal.
4: On cherche un mâle, alors on surveille le panache.
3: Et là-dessus, nous avons un petit film à vous montrer sur le panache.
5: Plusieurs pensent encore que panache est le bruit que ça fait quand on tombe dans le lac. Le panache d'un orignal peut avoir une envergure de presque 2 mètres. Et s'il n'y a plus d'envergure en stock, le panache peut avoir une slush aux cerises, une valise Vuitton, une autocuiseur Lagostina, dépendant de ce qui reste.
3: Et voilà, Raymond, la première étape. Pour notre rien.
4: On commence par le call.
3: Et tu as une réputation de bon caller.
4: Ils disent ça, oui.
3: Ben alors, on t'écoute.
4: Ah, il y a du mâle.
3: Bon, on sait qu'il y en a, alors quelle est l'étape numéro 2?
4: Faut se tenir dans du bois dense et non pas dans une clairière.
3: Oui, et attention, plusieurs pensent encore que clairière veut dire perdre son emploi la veille.
4: Et là, en ce moment, je m'asperge d'urine de jument.
3: Alors, ça convient pour attirer l'orignal.
4: Ben, c'est sûr que c'est mieux de s'asperger avec l'urine d'orignal femelle,
3: oui.
4: Sauf que c'est 70$ la bouteille.
3: Oh. Puis c'est bon pour juste...
4: Ouais, pour combien?
3: Juste une asperge. Ouais, faut dire qu'à ce prix-là...
4: À ce prix-là, il y en a qui préfèrent aller sur Sainte-Catherine, oui. Puis s'asperger d'urine de Brenda.
3: Et tu t'es apporté une cache, et donc tu vas te cacher dans ta cache.
4: C'est une cache que j'ai achetée chez un fournisseur d'équipement de cache et pêche.
3: Pas beaucoup d'espace là-dedans.
4: Donc, faut pas qu'on la voie.
3: Ah, le camouflage est très bon.
4: Et puis là, ben, on attend.
3: D'accord.
4: C'est-tu un orignal, là?
3: Non.
4: Puis là, il y en a-tu un?
3: Non.
4: Faut pas le cul, ce cache-là?
3: Mais ça a peut-être rapport avec nos 2 camions de tournage, nos 3 spots puis nos 8...
4: Quelqu'un m'a dit que cette cache-là, c'est la meilleure cache!
3: Parce qu'on va dire qu'on en a attrapé un, Raymond, car le temps s'écoule.
4: Cool.
3: Alors, plusieurs chasseurs préfèrent éviscérer l'animal sur place.
4: C'est ça.
3: Et attention, plusieurs pensent encore que éviscérer se dit de quelqu'un qui reste avec 12 personnes dans un 3 et demi.
4: Souvent, et c'est pas facile d'enlever les viscères.
3: Non, on les enlève avec beaucoup de peine.
4: D'où l'expression, on les enlève de peine et de viscères.
3: Pardon?
4: Un autochtone.
3: Oui, bien vu, mais quelle sorte?
4: Je pense qu'il est pas de bonne humeur.
3: Non, on n'en pas, on a...
4: Il a dit quelque chose.
3: Ouais, mais là, quand même, je suis entré à Nikuni.
4: Laisse-moi, j'ai une idée.
3: Hey, où est-ce que tu vas?
4: À Valideuse.
3: Donne-y donc, l'autochtone, extra pas de taxe.
7: D'accord.
3: Puis, contre-banco, ne s'attaquer.

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0: Hello?
1: Oui, je parle bien à Geddy Lee, le bassiste chanteur du groupe Rush.
0: Yes?
1: Est-ce que je vous réveille, Geddy Lee? Est-ce que tu viens de débarquer de Lee? Débarquer de Lee.
0: C'est qui?
1: Geddy Lee.
0: Est-ce que je peux savoir c'est qui?
1: Attendez, je vais barrer ce joke-là.
0: Je veux savoir qui parle, s'il vous plaît.
1: Je suis journaliste au Québec.
0: Oh.
1: Ce qui reste de votre groupe Rush part dans une tournée qui s'appelle 50-something.
0: That's right.
1: Au Québec, on dit 50-cake.
0: OK, cake, ça veut dire quoi, ça?
1: Cake, on dit ça quand le chiffre est trop petit pis qu'il vaille la peine d'être mentionné.
0: I see.
1: Comme tu demandes à un bébé quel âge qu'il a, il va te dire j'ai cake.
0: OK, je comprends.
1: Tu sais, ou la fameuse phrase, c'est quoi le QI d'un ministre?
0: Oui, c'est beau, j'ai compris.
1: Bon, dans la portion canadienne de votre tournée, vous jouez juste à Toronto.
0: Ouais.
1: Pas de Montréal, pas de Québec.
0: Ben, venez nous voir à Toronto.
1: Ben oui.
0: Ben quoi?
1: T'appelles ton chum à Montréal, tu dis, hey, tu viens-tu à mon party à soir, c'est au Burkina Faso.
0: Ah, vous autres, Montréal-Québec, Montréal-Québec.
1: Ben, on a été vos premiers clients, OK, monsieur Degeli.
0: Degeli.
1: Puis là, Neil Peart n'est plus là.
0: Ben non.
1: Puis c'était un méchant bon drummer.
0: Certain.
1: Tu sais, Neil Peart.
0: Ah,
1: tu peux pas le remplacer par Neil Peart qui?
0: Non, c'est bien certain que c'est.
1: Neil Peart.
0: Hein?
1: Neil Peart qui? OK, fait qu'un bassiste chanteur, ça rit pas, ça, quoi?
0: Non, mais ça rit juste quand ça embarque dans un escalier mécanique dans le mauvais sens.
1: Merci, Geddy Lee. Bonne journée.
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0: 14h05.
1: Bon matin, je m'appelle Elliot Tremblay et voici vos informations. On commence à sentir que l'optimisme concernant une entente avec les Américains semble s'effacer. Les nouveaux tarifs douaniers américains de 50 % risquent d'entrer en vigueur mercredi et c'est une situation qui inquiète les agriculteurs, entre autres. Je vous laisse écouter un producteur laitier de la région des Laurentides.
2: Nous autres, on dévitaliserait notre production agricole. Et un coup que c'est bien dévitalisé, que les producteurs agricoles ici, ils ont tout crevé parce que le prix n'a pas été soutenu par la gestion là. Mais après, on va être dépendant des Américains.
1: Bonne nouvelle maintenant pour les habitants de la Colombie-Britannique. Plusieurs des personnes qui ont dû évacuer leur résidence en raison des feux de forêt ont commencé à réintégrer leur domicile hier. Et encore ce matin, il y a plusieurs habitants qui retournent chez eux, mais la situation est loin d'être complètement terminée. Il y a toujours 123 incendies actifs en Colombie-Britannique. Autre catastrophe naturelle, mais en Italie cette fois-ci, au moins 1000 vols ont été annulés en Sicile en raison de l'éruption du volcan Etna. Résultat, il y a des dizaines de milliers de touristes qui sont coincés actuellement. En fait, tous les vols sont annulés depuis lundi. Sur une autre note, je vous parle du classement Shanghai des meilleures universités au monde qui vient tout juste d'être publié. Et sans grande surprise, c'est l'université Harvard qui se classe en tête, suivie par Stanford et le MIT, donc trois universités américaines. L'université McGill se situe au 76e rang mondial. C'est le seul établissement québécois dans le top 100. On se transporte maintenant dans l'est du Canada où il va y avoir un joyeux vacarme aujourd'hui puisque c'est la fête nationale des Acadiens. Il y aura donc de nombreuses festivités, notamment à Caraquet et à Tracadie. Pour votre information, c'est en 1881 que s'est tenue la première fête nationale des Acadiens. En terminant au sport, le nouveau joueur du CF Montréal, Alexis Sanchez, a été accueilli en véritable vedette hier à l'Hôtel de Ville de Montréal. Il a été invité à signer le livre d'or de la métropole en compagnie de la mairesse Soraya Martinez-Ferrada. Alors voilà, c'est ce qui conclut vos informations. Pour plus de nouvelles, visitez lenouveau.info.
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4: Alors voici Second Hour qui joue en dépit d'une blessure. Il s'avance avec juste un patin et pas de bâton. Il déjoue 5 joueurs du Canadien. Allez!
5: Oh non.
4: Encore une fois, Claude. Aucun chandail rouge devant le filet.

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0: Ça se peut plus aujourd'hui qu'un vendeur explique le fonctionnement d'un ghetto blaster à un client par téléphone.
1: J'en ai un ici, là, il est un peu via radio là-dessus, là. OK.
2: Ils appellent.
1: Voyons.
2: Tu es une
1: calvase.
2: Et puis tu
1: marches tout croche.
3: Venez d'entendre Isabelle, voyons, tu es une calvase et tu marches tout croche à l'antenne.
4: Ouais, c'est fait tout ce modèle-là, là.
1: Oh, c'est coréen.
4: C'est coréen, ça.
1: Ah, c'est coréen.
4: Bon, ben merci, là.
1: Coréen.
0: Quand quelqu'un va pas bien pis qu'il veut pas s'aider lui-même, faut le brasser un petit peu.
5: T'es pathétique à voir aller, t'as quasiment l'air d'un clown. Je vois pas ce que tu veux dire. On a pensé à te payer une thérapie.
6: J'ai pas besoin d'une thérapie.
5: T'as besoin d'une thérapie.
6: C'est déjà réglé.
5: C'est déjà réglé, la thérapie, tu m'en as pas parlé.
6: Hein?
5: Thérapie m'en parler.
6: Pardon?
5: C'est un jeu de mots.
6: T'as peur que je vire fou, c'est ça, hein?
5: Écoute, Renal.
6: T'as peur que je me mette à zigner à filière,
5: il
6: là.
5: Va falloir que tu te résignes.
6: Bon, puis tu veux que je la zigne une deuxième fois en plus.
5: C'est pour ton bien.
6: C'est pas pour mon bien, il y a un complot contre moi.
5: Renal.
6: Je peux même plus avoir confiance.
5: C'est comme la manière que t'as parlé à Michel le matin.
6: Écoute, j'y ai juste dit de mettre ses croquis à une place qui était sûre de les retrouver.
5: Tu lui as dit de s'est fourré dans le cul.
6: Ben, c'est ça.
5: C'est ça que tu y as dit.
6: Vas-tu y retrouver, tu penses?
0: Ça, c'est vrai. Il va y retrouver.
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0: Ok, c'est bon d'ailleurs.
1: Cuba, bonjour.
2: Bonjour Cuba, j'appelle de Hydro-Québec.
1: Oui.
2: Vous sortez d'une grosse panne d'électricité.
1: Oui, mais c'est en train de s'arranger, là.
2: Oui, mais...
1: Hydro quoi?
2: Québec.
1: Hein?
2: Vous connaissez le Québec?
1: Oh, oui.
2: Bon,
1: c'est vous autres qui dites tabarnak.
2: Oui, mais... On fait d'autres choses aussi, là.
1: Comme quoi?
2: Comme leur dire une deuxième fois de suite.
1: Ok, qu'est-ce que je fais un peu?
2: Bon, vous venez d'avoir une grosse panne d'électricité nationale.
1: Oui, mais...

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3: Parfois, pour votre fête, on vous envoie des clowns avec des chansons, mais faites-vous en pas, ça ne le tente pas plus qu'à vous.
4: Ok, tourne à gauche ici. T'achèves-tu de souffler les ballons?
5: Ben, si t'es arrivé d'être à ouvrir la fenêtre.
4: Ouais, je pense que je vais faire ça parce que là, là.
6: Bon, ça va-tu mieux?
7: Ouf, je t'ai dit que moi et puis Liliane.
6: Ben, on est rendu, t'as juste à te parquer ici.
7: Ouais.
6: Ah, il n'a peut-être pas assez grand.
7: Pas grave, on va reculer, là.
6: Ah. Est-ce que scrapé le char d'en arrière?
7: On a avancé un petit peu.
6: Est-ce que scrapé le char d'en avant?
7: Ah, yeah.
6: T'as bien l'air, Pocky?
7: J'ai rien, je regarde les deux chars.
6: Bon, pogne les ballons, là. Moi, je pogne le ukulélé et on y va.
7: Ok.
6: Et tu t'allais faire ça ou ben quoi?
7: Certain. Moi, je voulais travailler au Cirque du Soleil, mais pas frapper aux portes pour faire des niaiseries.
6: Ouais, au Cirque du Soleil, quand t'es un clown, tu fais des niaiseries.
7: Ouais, mais au Cirque du Soleil, tu frappes pas aux portes.
6: Ah, c'est vrai, c'est une tente. Fait que t'as rien qu'à cogner sur le zapper.
7: Oh, dis que t'es Bozo.
6: Hey, merci.
7: En ça, merci.
6: Bozo le clown, mon idole, hein. T'es un compliment.
7: Bon, c'est ici qu'on rentre.
6: Oh, faut que ça nos 511.
7: Hey, moi, j'ai essayé les intercoms.
6: Arrête donc.
7: On va aller chanter pour des marrons.
6: Oh, dis que t'es bougon. Ta perruque écrache, t'as un peu
7: Ok.
6: C'est la ballonne musicale incorporée.
7: Ce qu'il dit? Un peu, m'aller parler dans le speaker, moi.
6: Allez, commence pas ça. On ferme notre contrat, Gilles.
7: Hey, vois-tu? Quand on parle leur langage, ils nous ouvrent la porte.
6: Allez, vite, il y a un monsieur qui nous tient à la porte de l'ascenseur.
7: Eh hey, oui, mot de stress.
6: Bonjour, monsieur.
8: Ah, bonjour, bonjour.
6: Des beaux clowns? Ah, oui, c'est ça.
8: C'est-tu la fête à quelqu'un qui est dans le bloc?
7: Ouais, la fête à quelqu'un qui est dans le bloc, ouais.
8: Ah, ben, ça fait des grosses journées, hein?
7: Ah, gros genet, gros genet.
8: Ouais. Ben, allez-vous en faire d'autres ailleurs?
7: Ah, oh, fais d'autres ailleurs. Fais d'autres ailleurs.
6: Gilles, t'as oublié.
7: J'ai
6: répondu. On sort ici.
7: Oh.
6: Bye, monsieur.
7: Salut.
8: Bonjour!
6: 509, 511. Bon. Ben, moi, je cogne puis je donne les ballons. Puis toi, ben, c'est à ton tour de faire le show. C'est moi qui l'ai fait les dernières.
7: Ah, c'est.
6: Petit caractère. Oui?
8: Bonjour, bonne fête avec des ballons. Puis avec des petits qui ont été le bon et garde. Oui, là, de oui, que non, mon rouge, mais non, allez, ma, ma, ma, fête, que le monde a le bon et garde le nez. Bonne fête, bonne fête, bonne fête, bonne fête, bonne fête, bonne fête, bonne fête, bonne fête, bonne fête, bonne fête, bonne fête, bonne fête, bonne fête, bonne fête, bonne fête.
6: Merci. Bye.
7: On se sent tellement apprécié.
6: Ah oui, mais pourquoi tu changes pas de job?
7: Depuis que je suis arrivé au Québec, j'en trouve pas de job.
6: Hein, c'est que t'étais avant?
7: En Europe.
6: Hein, ça paraît pas?
7: Je suis arrivé quand j'étais petit.
6: C'est que tu faisais?
7: J'étais artiste.
6: C'est quoi ton nom d'artiste?
7: Jordi.

0: Bienvenue à La Facture. Cette semaine, une dame se fait proposer une garantie prolongée pour une cuisinière. Elle témoigne de son histoire. Nous avons masqué sa voix pour préserver son anonymat.
1: Le vendeur, il aime ses yeux, c'est bien
2: pour dire. On va dire qu'un poêle, au bout de 3 ans, c'est pas mal fini.
1: C'est mieux d'acheter une garantie prolongée, puis...
2: 3 ans et demi.
1: Là, je l'écoutais, je me demandais si...
2: Parlez, mais s'il lâche
1: un peu de sauce.
0: L'obsolescence programmée est-elle encore une réalité aujourd'hui? Nous avons demandé à cet expert. Plusieurs pensent encore que l'obsolescence, c'est d'arrêter de prendre de l'essence chez Couche-Tard et d'entrer s'acheter un tube de Lepsil dans la même commission. Cet homme s'est acheté une trottinette et s'est fait parler de la garantie par le vendeur. Nous avons masqué sa voix pour son anonymat.
1: Le vendeur de trottinette,
2: qu'on appelle un trotticu, m'a dit
1: que la garantie couvre uniquement le styrofoam de l'emballage.
0: Notre question de la semaine, un de vos amis qui a plus de dents se fait voler ses données personnelles. S'agit-il A, d'un vol d'identité, B, d'un vol dédenté? La réponse après la pause.
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12: Bon matin, je m'appelle Elliot Tremblay et voici vos informations. Les nouveaux tarifs douaniers américains de 50% contre le Canada risquent d'entrer en vigueur mercredi. En tout cas, l'optimisme concernant une entente avec les Américains semble s'effacer du côté du gouvernement provincial qui a d'ailleurs tenu une cellule de crise hier avec des agriculteurs inquiets. Je vous laisse écouter un producteur laitier de la région des Laurentides.
13: Nous autres, on dévitaliserait notre production agricole. Et un coup, c'est bien dévitalisé que les producteurs agricoles ici, ils ont tout crevé parce que le prix n'a pas été soutenu par la gestion là. Mais après, on va être dépendant des Américains.
12: À Lévis maintenant. Une poursuite policière sur le pont Pierre-Laporte a fait un blessé cette nuit. Selon la police, un conducteur circulait à contresens sur l'autoroute 20, ce qui a provoqué un face-à-face avec un autre automobiliste. Des coups de feu ont ensuite été tirés et l'homme a été arrêté. La circulation sur le pont Pierre-Laporte est désormais rétablie. En Colombie-Britannique, plusieurs des personnes qui ont dû évacuer leur résidence en raison des feux de forêt ont commencé à réintégrer leur domicile. Encore ce matin, plusieurs habitants retournent chez eux, mais on est loin d'un retour à la normale puisqu'il y a toujours 123 incendies de forêt actifs dans la province. L'Italie aussi est touchée par une catastrophe naturelle actuellement. L'éruption du volcan Etna a causé l'annulation de plus de 1000 vols. Résultat, il y a des dizaines de milliers de touristes qui sont coincés actuellement en Sicile. Sur une note différente, la 5e édition du Festival de musique country Lasso débute aujourd'hui. Ce soir, les têtes d'affiche sont Tom Suette et John Party. Et demain, ce sera Mumford & Sons ainsi que Old Dominion qui seront sur la scène du Parc Jean-Drapeau à Montréal. Ce sera le party aussi dans l'Est canadien aujourd'hui puisque c'est la fête nationale des Acadiens. Il y aura donc de nombreuses festivités, notamment à Caraquet et à Tracadie. En terminant au sport, les Blue Jays sont plus que jamais dans la course aux séries. Toronto a battu les Yankees 3-1 hier soir. Les Jays ont gagné 4 de leurs 5 derniers matchs. Alors voilà, c'est ce qui conclut vos informations. Pour plus de nouvelles, visitez lenouveau.info.
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0: Bienvenue à Il y a des affaires qui se passent à Baudelaire. Je reçois le directeur de la chaîne britannique Channel 4.
1: Oh, bon, from the back. Comment allez-vous?
2: Ah, ça va pas pire, didn't do.
0: Vous avez diffusé au Royaume-Uni une émission qui s'inquiète sur l'utilisation de l'IA sur le marché du travail.
2: Yes.
0: En diffusant une fausse chef d'antenne.
2: C'est
0: sûr. Une présentatrice de nouvelles faite par l'intelligence artificielle.
2: C'est là qu'on est rendu.
1: Oui, ça marche pas.
2: Ça marche très bien, tu vois pas de différence.
1: Mais c'est quoi l'avantage de ça?
2: Ben, ils vont utiliser ça parce que ça coûte moins cher, puis on a pas besoin de télésouffleur.
1: Mais qui a besoin de télésouffleur?
2: Ben,
1: tu as soufflé ta TV, toi? Ballon, quoi.
2: Il faut arrêter ça, sinon il n'y a plus de travail pour les lecteurs de nouvelles.
1: Ben non, les vrais lecteurs de nouvelles vont toujours exister.
2: Oui, bon. Mais ils vont-ils exister en tant que locataire de demi-sous-sol à Blainville à attendre que le téléphone sonne?
1: Ouais.
2: Ou comme lecteur de nouvelles?
1: C'est une bonne question.
2: Bon, ben, ferme ta gueule.
0: Vous avez diffusé un exemple de lectrice de nouvelles artificielles que voici.
3: Ailleurs sur le globe, maintenant en France, la situation économique ne s'améliore pas, même se détériore.
2: Bon, vous voyez, c'est parfait.
1: Ben, mais justement, c'est trop parfait.
2: Oui, mais
1: faut qu'elle se trompe un peu, c'est pas humain.
2: Oui, mais attendez, j'ai apporté une simulation d'erreur humaine de lectrice de nouvelles.
1: On regarde ça tout de suite.
3: Ailleurs, sur quel globe, pardon, sur le globe des deux, voyons, il y a des queues vêtes dans mon frigidaire, ça sent, voyons, je reprends. J'ai du poil en dessous des...
2: Ça a de l'air vrai, hein?
1: Ah, mon Dieu, c'est troublant.
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0: Alors là, vous êtes sur RDI, à Mordu de politique. Nous vous parlons sur l'écran dans chacun nos petites cases. Je suis avec Jean-Yves Potier, Chantal Adet-Diet, Diamétral Padouette et Francement.
1: Bonjour.
2: Salut.
0: Alors, notre premier sujet, les changements climatiques menacent-ils notre sirop d'érable? Oh. Et le deuxième sujet, c'est-tu à cause de notre premier sujet que tout le monde vient de changer de poste?
1: Eh bien, c'est sûr que si on considère que pour donner de l'eau d'érable,
0: oui,
1: faut qu'il fasse moins 5 degrés la nuit et 5 degrés le jour.
0: Voilà, donc l'érable, comme tout chanteur pop-rock, oui, doit être gelé 12 heures sur 24.
1: Et avec le réchauffement climatique, on va perdre ça.
0: D'accord, mais une question de même, oui, si on peut plus avoir de l'eau d'érable, est-ce qu'on peut quand même manger l'érable? Puis on fait comme les feuilles d'érable, ça doit goûter l'érable, ça, manger des feuilles d'érable.
3: Oui, mais comme c'est parti là, il y en aura peut-être même plus d'érable. Oui. Vous pourrez manger des feuilles d'érable.
1: C'est ça.
3: La seule feuille d'érable qui va rester va être sur le drapeau canadien.
1: Ben voilà.
0: D'accord. Et on s'entend que manger le drapeau canadien.
1: Ben voilà.
0: On a... Parce que je connais certaines personnes.
1: Oui, moi aussi.
0: Je vais essayer de dire ça correctement à la télé.
1: Bonne chance.
0: Et c'est pas nécessairement dans la bouche qu'ils veulent se le mettre.
1: Ah ben c'est assez bien.
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1: OK, l'équipe dehors?
2: Oui, l'équipe dehors, on écoute.
1: Les réparations sont complétées?
2: Oui, on revisse les derniers panneaux.
1: Dans 15 minutes, vous pouvez réintégrer la navette.
2: Quoi, la navette, es-tu désintégrée?
1: Non, non, revenir dedans, je veux dire.
2: Ah, oui, oui. C'est vrai que je viens de checker le gyroscope, là, puis tout marche.
1: Eh, ben, t'es bon.
2: Bravo. Pas pire, hein, pour quelqu'un qui pensait que gyroscope signifiait horoscope de Ginette Renault.
1: Ouais.
2: Donc, qu'est-ce qu'on fait avec les vieilles batteries du télescope?
1: Ouais, ça, on laissera pas ça dans l'espace.
2: Ils reprennent pas ça chez Jean Coutu?
1: Je sais pas, en tout cas, on va mettre ça dans le sud.
2: Puis là, ce qu'on a fait, c'est supposé être bon pour 5 ans, là.
1: Pour 5 ans, ouais.
2: Là, on n'a pas rewiré les circuits, là.
1: Ça a l'air, c'est pas nécessaire.
2: C'est parce que là, le télescope, là.
1: Quoi?
2: Il a été longtemps en orbite.
1: Ouais, ah, oui, on sait bien.
2: Mais... Ron Fournier aussi, il a été longtemps en orbite.
1: Ouais.
2: Il est pas obligé d'y rewirer les circuits.
1: Non, la job est faite, les gars, vous êtes quoi être fiers, puis,
2: j'en reviens pas, je suis en train de fermer un panneau bien tranquillement, puis c'est tout est smooth.
3: Incroyable.
2: Et pourtant, on tourne à une vitesse de plusieurs milliers de kilomètres.
3: Ouais.
1: Ben oui.
2: J'espère qu'il n'y a pas de photoradar dans le coin.
1: Non, ils donnent l'étiquette juste dans un mois,
2: anyway. As-tu regardé un peu les nouvelles?
1: Ouais.
2: Le festival de Cannes, puis...
1: Ouais, ben ça a l'air que...
2: C'est le festival de Cannes, les gars.
1: Ils ont présenté un
2: party hommage à Ken Dryden.
1: Ben, ça a l'air que Patrick Roy pourrait peut-être coacher l'avalanche.
2: Ah, ouais. On se met dans la clé numéro 8. Mais
3: comment tu fais pour coacher une avalanche?
1: Je sais pas.
2: Quoi, tu dis au banc de neige, si jamais tu tombes, organise-toi pour ramasser plus que 3 skieurs, 10 maisons sur ton passage en première période.
1: Chose de même.
2: Ce télescope-là, là.
1: Ouais.
2: Il voit d'autres galaxies, hein. D'autres galaxies?
1: Ben, galaxie.
2: Je sais qu'il y a le gala des Oliviers qui s'en vient.
4: Ouais. Ça de même, ça, c'est si puissant que ça, là. Mettons qu'on le tournerait vers la Terre, là, qu'on regarderait dedans.
1: Hey boy.
2: On regarderait quoi,
4: genre? Ben, genre, en Californie, mettons, genre.
2: OK, genre Beverly Hills.
4: Ouais, j'ai une maison à Beverly Hills, genre.
2: OK, comme la fenêtre, mettons, de
1: la
2: salle de bain de Penelope Cruz, ouais, ben, par exemple.
1: Les gars, le télescope est trop puissant pour ça.
2: Ah ouais, ouais, ça doit être, parce qu'on pourrait pas dire, mettons, elle a de belles boules, cette Penelope.
1: Non, je pense que vous diriez plus.
2: Ouais.
1: Ces globules blancs semblent fonctionner normalement.
2: C'est ça qui arrive.
3: Ben, donc, j'aimerais bien être à la place de cet acarien.
1: Fait que les gars, on va entamer dans quelques heures le processus de séparation de la navette.
2: Le temps passe vite, hein?
3: Ça va être quelque chose,
1: ça. Non, la séparation, ça va toujours bien, ça.
2: Ouais, généralement.
1: Et les avocats coûtent cher.
2: Parlant de ça, on va-tu être payé tout de suite quand on revient, nous?
1: Oui.
2: Okay, t'as pas, la NASA, ils vont te payer, OK?
1: Écoute,
2: c'est une grosse société, ça, là.
1: Hey, pas à peu
2: tout
1: près.
2: Le monde est affilié à la NASA. Toutes les entreprises au monde sont associées à la NASA.
1: Mais,
2: sûr de ça? Regarde, moi, j'ai appelé mon poissonnier récemment. Je lui ai dit, avez-vous une douzaine de crevettes? Il dit, on a ça.
1: Regardez sa terre, les gars.
2: C'est quoi?
1: Ouais. Au-dessus des grands lacs, ça en vient une grosse vague de nuages,
2: là. Ah, ben,
1: vers les prairies canadiennes. Ouais. T'as pas ça, ça va se tasser vers l'est.
2: Ben, oui, mais puis.
1: Et c'est tout pour aujourd'hui, restez à l'antenne, Michel Villeneuve.
2: OK, tu nous faisais la météo, toi.
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0: projet TGV Alto.
1: Oui, c'est bien vous qui êtes responsable du projet TGV au Canada.
0: Oui, c'est ça.
1: Je suis journaliste au Québec.
0: Ah, ben oui.
1: Pensez-vous que ça va passer, le projet TGV au Canada?
0: Ben oui.
1: Connaissez ça pour vrai, les TGV, là?
0: Ben, j'ai dirigé des TGV en Europe, là.
1: Bon, OK.
0: J'ai été PDG des TGV.
1: OK, arrête d'énumérer des consonnes. Oui. T'as de l'air de faire un test pour la vue.
0: Donc, qu'est-ce que je peux faire?
1: Bon, il y en a qui s'opposent au projet du TGV au Canada.
0: Bon, juste...
1: Ben, tu dis que ça va passer sur des terres agricoles.
0: Qui aille chier agricole.
1: Oui, mais je...
0: Il a juste à pas s'acheter de terre. C'est... Je le connais même pas.
1: C'est vite comment, un TGV?
0: Ça peut monter à 300 km/h.
1: Ouais, hein?
0: Tu pars de Montréal, t'es à Toronto en 2 heures.
1: Oui, mais la question est, ouais, qui est pressé d'aller à Toronto?
0: Ben, tout le monde veut aller à Toronto voir les Maple Leafs, ne pas faire les séries.
1: Un point pour vous.
0: Merci.
1: Dernière question. Un wagon sur un TGV, est-ce que ça s'appelle encore un wagon? Ou un va plus vite gon?
0: Je peux vous rappeler là-dessus.
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1: Bon matin, je m'appelle Elliot Tremblay et voici vos informations. Je commence à Lévis où il y a eu une poursuite sur le pont Pierre-Laporte cette nuit. Un conducteur roulait à sens inverse sur la 20 et il a heurté un autre véhicule dans un face-à-face. Le conducteur fautif a ensuite tiré des coups de feu. L'homme a finalement été arrêté par la police. Il y a une personne qui a été blessée dans l'événement selon les dernières informations. La circulation est encore entravée sur le pont Pierre-Laporte au moment où je vous parle. Les nouveaux tarifs douaniers américains de 50% contre le Canada risquent d'entrer en vigueur mercredi. En tout cas, l'optimisme concernant une entente avec les Américains semble s'effacer du côté du gouvernement provincial, qui a d'ailleurs tenu une cellule de crise avec des agriculteurs inquiets hier. Je vous laisse écouter un producteur laitier de la région des Laurentides.
2: Nous autres, on dévitaliserait notre production agricole. Et un coup que c'est bien dévitalisé, que les producteurs agricoles ici, ils ont tout crevé parce que le prix n'a pas été soutenu par la gestion là. Ben après, on va être dépendant des Américains.
1: En Colombie-Britannique, plusieurs des personnes qui ont dû évacuer leur résidence en raison des feux de forêt ont commencé à réintégrer leur domicile. Encore ce matin, plusieurs habitants retournent chez eux, mais on est loin d'un retour à la normale puisqu'il y a toujours 123 incendies de forêt actifs dans la province. Sur une note différente, la 5e édition du Festival de musique country Lasso débute aujourd'hui. Ce soir, les têtes d'affiche sont Thomas Rhett et John Party. Demain, Mumford & Sons ainsi que Old Dominion seront sur la scène du parc Jean-Drapeau à Montréal. Ce sera festif aussi dans l'Est canadien aujourd'hui puisque c'est la fête nationale des Acadiens. Il y aura donc de nombreuses festivités, notamment à Caraquet et à Tracadie. En terminant au sport, ça sent les séries du côté des Blue Jays. Toronto a battu les Yankees 3-1 hier soir. Les Jays ont gagné 4 de leurs 5 derniers matchs. Alors voilà, c'est ce qui conclut vos informations. Pour plus de nouvelles, visitez lenouveau.info.
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6: Salut mes amis. Comment se passe votre été jusqu'à maintenant après 53 jours? Ou pour être plus impressionnant, 4,5 millions de secondes. Je vous retrouve pour Stéréo Mike. Je vais dire merci à Shelly pour commencer qui a été là pendant tout l'été avec son road trip du samedi et du dimanche matin. On a brassé la soupe un peu pour Stéréo Mike pour la nouvelle saison. On va vous présenter un segment du streaming. C'est du vinyle au streaming. On va vous dire que, pourquoi on a choisi ça. On va aussi parler des Tragically Hip aujourd'hui et on va rester au Canada avec Nickelback pour le Stéréo Quiz. D'ailleurs, vous pouvez déjà aller sur ma page Facebook, Mike Gauthier Animateur, si vous désirez répondre à la question. Puis on va commencer ça en grand. On met la table avec Arctic Monkeys, Do I Wanna Know, l'un des meilleurs riffs de l'histoire récente du rock britannique, Imagine Dragons avec Whatever It Takes. Puis on va commencer avec ceux qui, depuis hier soir, sont dans les salles de cinéma, Green Day, avec le film Nimrods. Mais c'est pas évident de le voir. Il était à l'affiche hier. Là, il est plus à l'affiche. Il va venir mardi. Présenté dans très peu de salles pour Montréal, c'est dans l'ancien forum. On lance donc la nouvelle saison 26-27 de Stéréo Mike avec Boulevard of Broken Dreams dans Stéréo Mike sur Énergie.

Arctic Monkeys dans Stereo Mike sur Énergie. Dans une couple de minutes, je vous dévoile du vinyle au streaming. Que c'est que c'est ça? Vous allez tout comprendre. Le temps d'écouter Guns N' Roses avec Sweet Child of Mine. Il y a un nouvel album pour GNR qui s'en vient l'année prochaine, il paraît, selon Slash. La source est bonne, mais pour l'instant, c'est Mammoth The Spell dans Stereo Mike sur Énergie. On vous souhaite un bon samedi.

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vinyle au streaming, c'est un nouveau segment qu'on vous propose dans Stéréo Mike parce qu'on remarque souvent qu'il y a des tonnes qui ont été lancées il y a une couple d'années, puis encore aujourd'hui, elles sont très populaires. C'est pour ça elles ont été lancées en vinyle, puis en streaming, encore très populaires aujourd'hui. Puis on commence ça avec Bon Jovi et l'album Slippery When Wet, lancé le 18 août en 1986. 40 ans plus tard, le disque est encore bien populaire, surtout une tonne en particulier, mais You Give Love a Bad Name, encore un certain succès, puis Never Say Goodbye. Alors, cet album-là aussi avait lancé le mouvement là, des hair bands, là, les cheveux crêpés, le rock.

fixatif, si on peut dire cheveux crêpés, fixatif, le cuir, le spandex, tout le kit. On peut même dire que le trou dans la couche d'ozone a commencé à en avoir, à en prendre pour son rhume à partir de ce moment-là, parce que, oh boy, avec le spray net, c'était pas évident. Mais plus sérieusement, on va écouter Living on a Prayer, qui continue d'être entendu dans les stades. On stimule les foules avec ça. Bon Jovi, quand tu vas voir son chum, le propriétaire des Patriots de la Nouvelle-Angleterre, il est tout le temps là, puis on joue tout le temps sa tune, puis il chante avec le monde. Mais à un moment donné, Johnny a eu de la misère à chanter Living on a Prayer, mais là, il a été traité, il a été opéré aux cordes vocales, puis tout récemment, Bon Jovi a reparti, est revenu sur scène. Ça s'est passé à New York, on s'en va en Angleterre et dans d'autres pays d'Europe pour poursuivre la tournée. Puis là, il paraît que Johnny est capable de chanter Living on a Prayer. La voici dans Stéréo Mike sur Énergie pour notre premier segment du vinyle au streaming.

0: Quelle belle présentation pour la page d'histoire. Un gros merci à Nick Wilson qui, comme à l'habitude, fait des miracles pour nos présentations. Ouais, la page d'histoire. On va pas très loin de Montréal. On s'en va à Kingston aujourd'hui pour se rappeler de cet événement qui a marqué le Canada il y a de ça 10 ans, le 20 août 2016. Les Tragically Hip donnaient leur dernier concert dans leur ville. L'amphithéâtre était plein. Ça débordait. Même le premier ministre Trudeau était là. À l'époque, il y avait aussi des milliers de personnes, 25 000 personnes, je crois, qui s'étaient déplacées pour aller visionner le spectacle aux abords de l'amphithéâtre. C'était diffusé en direct au Canada tout entier. Il y a plus de 11 millions de personnes qui ont regardé ça sur les différentes plateformes de la CBC puis en direct à la télévision conventionnelle. Pourquoi le concert avait retenu l'attention? C'était le dernier spectacle de Gord Downie atteint d'un cancer qui, malheureusement, Downie nous a quitté l'année suivante. Et d'ailleurs, vendredi prochain, on va lancer l'album là de cette tournée intitulée 22 juillet 20 août 2016. Les Hip ont joué 30 chansons lors de ce dernier spectacle. Alors, on va revivre ça. Et d'ailleurs, si vous êtes encore en vacances, là, vous pouvez aller faire un tour à Kingston jeudi prochain. On va comme revivre ce qui s'est passé il y a de ça 10 ans. Il y a même un tour guidé maintenant où on présente là, les endroits importants pour les Tragically Hip. Moi, peut-être que jeudi prochain, m'embarquer sa moto, m'aller faire un tour, c'est pas trop loin, 2h30-3h de Montréal. Et au retour, on va vous offrir la dernière chanson qui a été interprétée par les Hip, Ahead by Century. Stéréo Mike sur Énergie, on vous souhaite un bon samedi.
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on vous souhaite un bon samedi. C'est Stéréo Mike sur Énergie. On a déplacé les Mike News. Et ça s'en vient dans quelques minutes. On va vous parler de Linkin Park, de Kiss et aussi de Queens of the Stone Age. Le temps d'écouter à ceux qu'on a vus au Québec en masse ces derniers mois, The Offspring. Et tout de suite, Alex Warren, Fever Dream dans Stéréo Mike sur Énergie.

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3: Voici les Mike News pour aujourd'hui, le 15 août, et on commence avec Linkin Park, le groupe qui a terminé le 30 juin dernier sa tournée qui nous a permis de découvrir Emily Armstrong, qui a bien remplacé Chester Bennington. Une tournée qui est passée par 23 pays, 80 spectacles au total, dont deux à Montréal, et on parle de recettes totales de $251 million. La comparaison est frappante avec leur première tournée en 2001. La tournée avait généré $370 million avec 300 spectacles, alors que cette fois-ci, c'est 80 spectacles seulement pour $250 million. Maintenant, pour Linkin Park, on attend le documentaire qu'on pourra voir dans quelques semaines. Je savais que j'aurais une nouvelle sur Kiss pour lancer la saison 26-27 de Stereo Mike. Alors, si vous aimez le baseball, vous pourrez voir Gene Simmons et Paul Stanley lancer la première balle ce soir, et ça va se passer à Anaheim dans le stade des Angels de la Californie. Pourquoi? Parce qu'il y a de ça 50 ans, le 20 août en 1976, Kiss jouait dans ce stade devant 42 000 personnes. C'était leur plus grosse foule devant laquelle ils avaient joué à ce moment-là. Et pour souligner l'anniversaire, donc, on a l'événement, puis on a aussi décidé de lancer des produits dérivés, ce qui est pas surprenant avec Kiss, dont l'enregistrement de ce concert donné en août 1976. Et après le match entre les Angels et les Royals de Kansas City, il y aura de la pyrotechnie, un spectacle de feux d'artifice, et ce sera sur la musique de Kiss. Et vous savez que Kiss a tout le temps des nouveaux produits à présenter, et cette fois-ci, ben, le 13 octobre prochain, on va lancer un jeu de tarot, imaginez-vous, avec les quatre personnages du groupe. On parle aussi de Queens of the Stone Age, parce que Josh Homme, qui est le leader de la formation, bon, il a eu des ennuis de santé, il va vraiment bien maintenant. La tournée nord-américaine a commencé avec Foo Fighters, il y a de ça quelques jours à Toronto, et là, il y a eu une histoire qui retient l'attention, parce que dans le stade à Détroit, il est interdit de fumer, puis Josh Homme, lui, a décidé d'allumer une cigarette quand même. L'amende serait de 10 000 piastres. On sait pas cependant si on a appliqué le règlement. Et donc, c'est ça, Josh Homme a déclaré « Hey, c'est pas un fonctionnaire qui va décider quand est-ce et où je peux fumer. » Lui, il va payer 10 000 piastres et peut-être qu'il va s'en tirer. Autre détail aussi, Josh Homme, dans les tournées, il aime ça visiter les Bass Pro Shops. Je sais pas si vous avez déjà vu ça. C'est une grande surface dédiée au plein air, à la chasse et à la pêche. Puis il s'amuse, lui, pendant la tournée, à se déplacer puis à aller dans les différentes succursales. Et au retour, on va les écouter, Queens of the Stone Age, avec No One Knows.
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0: que tu as écouté cette semaine.
1: Oh, voilà qui est intéressant.
2: Malgré les petits changements dans Stéréo Mike, ben on continue à vous espionner, à savoir ce que vous avez écouté ces derniers jours. Ce qu'on vient d'entendre, nous, à Énergie, dans Stéréo Mike, de Memory Remains, avec Metallica, et aussi Marianne Faithfull, qui était proche des Rolling Stones à l'époque, une autre des blondes à Mick Jagger, je pense. Et elle avait repris une toune des Stones, c'était-tu Painted Black, ouais. Puis malheureusement, elle nous a quittés au début de 2025. Alors, parmi les tounes qui ont été bien écoutées cette semaine, une autre band qui était là en même temps que les Stones, The Beatles, Here Comes the Sun, est réapparue sur les palmarès cette semaine. Les palmarès d'écoute en ligne, bien sûr. Fever d'Alex Warren, lui, est toujours parmi les premiers. Et la toune qu'on a retenue, c'est une chanson de l'album 10 de Pearl Jam, lancée il y a de ça 35 ans, en 1991, l'album 10 de Pearl Jam. Pourquoi la toune est réapparue, on le sait pas, parce que quand on regarde là, la dernière fois, je pense que c'est au début de la décennie du 2020, qu'on avait entendu une toune de Pearl Jam, cette chanson-là, dans une télésérie. Là, peut-être qu'il y a un petit défi TikTok à quelque part en rapport avec la toune, malgré que Pearl Jam puis petit défi TikTok, c'est pas trop synonyme. Alors, on va l'écouter Black avec Pearl Jam tout de suite. C'est l'une des chansons qui a été le plus écoutée en continu cette semaine.

0: des dérivés du stéréo quiz. On a une coupe en réserve, ça va être le fun. Mais là, on va continuer comme on l'a fait. On va écouter une toune de Nickelback au retour. Pourquoi? Parce que la chanson qu'on a retenue, Rockstar, ça fait 20 ans. Ça a été lancé comme ça à la mi-août en 2006. Et il y a un invité sur cette chanson-là. Et ça, c'est votre job. Vous devez faire vos détectives et tenter de découvrir qui prête sa voix. On l'entend de temps en temps, been there, done that, tout ça. Alors, qui est cette personne qui a prêté sa voix et qui pose des questions au chanteur de Nickelback? Est-ce que c'est Chris Stapleton? Est-ce que c'est Billy Gibbons de ZZ Top ou bien Scott Stapp de la formation Creed? Vous me donnez votre réponse au 6-12-12 ou vous m'appelez 514-790-094-3. Qui on entend sur la chanson Rockstar de Nickelback? Est-ce que c'est Chris Stapleton, Billy Gibbons ou bien Scott Stapp? Je vous donne la réponse puis je fais jouer la toune au retour sur Énergie.
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0: lancé il y a 20 ans cette chanson de Nickelback. Un nouvel album qui s'en vient d'ailleurs pour Nickelback. Mais Rockstar lancé comme ça mi-août en 2006. On entend une grosse voix dans la chanson. Alors, c'est-tu la voix de Chris Stapleton? C'est-tu la voix de Billy Gibbons de ZZ Top ou bien le beau Scott Stapp de Creed? Patrick Dion a eu la bonne réponse. Il est en Mauricie. Luc Touga, Valleyfield, bonne réponse aussi. Sébastien Boucher à Saint-Hyacinthe, bravo. Rich de Pont-Rouge. Dans le coin de Portneuf, j'aime toujours parler des gens de Portneuf. Alors, Rich a eu la bonne réponse et aussi, j'ai eu deux personnes qui m'ont parlé de Chris Stapleton, dont Francis qui est à Verdun. Mais là, on va aller parler avec le poète de Stereo Mike. Do you want to be a rock star, le poète?
1: Oui, mais j'étais dans l'impasse totale ce matin. J'ignorais la réponse, mais les deux, Ex Machina, les dieux descendus du ciel, le doc de Retour vers le futur m'a amené avec sa DeLorean, avec Colombo, dans le film Retour vers le futur 3, pour me donner un indice où le monsieur fait une apparition remarquée, bref, dans le film.
0: C'est vrai, ZZ Top est à là-dedans, ben oui.
1: Côte
0: apparition. Je sais que je viens de donner la réponse, beau innocent.
1: Billy Gibbons de ZZ Top, puis je vous invite à aller faire un tour cet extrait-là de Retour vers le futur, un film absolument exceptionnel, puis une apparition très remarquée et légendaire.
0: Le poète, merci infiniment. Je suis content de voir que tu es resté avec nous autres, même si j'ai pas été là cet été. Merci infiniment. Puis tiens, ouais, c'est ça, c'est Billy Gibbons de ZZ Top qu'on entendait. Est-ce que as-tu le petit bout d'extrait d'audio, s'il vous plaît, Madame Rosa?

0: la réponse n'aurait pas été Darth Vader non plus. Poète, es-tu encore là? Je te remercie.
1: Toujours fidèle au poste, 365 jours.
0: À demain peut-être. Et nous autres, ça se poursuit. Stéréo Mike, Alanis Morissette avec... Tu devrais peut-être savoir. You are now sur Énergie. Arrête.

Rising avec Muse. En terminant, je tiens à saluer mes amis Mitch et Snoopy qui nous écoutent actuellement par l'application iHeart quelque part dans le coin de Saint-Louis. Merci à vous tous d'avoir été là. Demain,

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bon samedi à vous partout au Saguenay-Lac-Saint-Jean. Tom Aubin qui est avec vous pour les week-ends d'énergie. Aujourd'hui, spécialement à l'extérieur, on est au Festival Western du Boisé de Chipcha. Passez nous voir. C'est vraiment une belle journée pour ça. Pourquoi? Mais la température de notre côté fait beau. Alternant soleil-nuage pour la journée. On est à 15-17 au lac. C'est un maximum de 22 pour aujourd'hui. Il fait pas trop chaud. C'est parfait justement pour venir voir du rodéo, pour venir au Festival Western du Boisé de Chipcha. Deux beaux chapeaux qu'on vous fait tirer quand vous venez nous voir aujourd'hui. Et bien entendu, on a la meilleure musique au Saguenay-Lac-Saint-Jean. On débute ça, j'ai Pearl Jam qui s'en vient pour vous dans quelques instants, Edwin Collins. Mais tout de suite, on débute avec un classique de 1983. C'était sur l'album Eliminator, celle-là. On monte le son pour ZZ Top, c'est Sharp Dressed Man à énergie.

En pleine séquence musicale des Week-ends d'énergie. En vous souhaitant un bon samedi partout au Saguenay-Lac-Saint-Jean. Venez nous voir au Festival Western du Boisé des Chipchas. Ça se remplit tranquillement. J'ai mon chapeau en plus. On va avoir du fun aujourd'hui. Ça, c'est certain. Il y a Pink qui s'en vient, Just Like Fire. J'ai Jelly Roll également avec Lighter. Très apprécié celle-là, mais tout de suite. Ça, c'est le plus gros album. Ah oui, c'est le plus gros album de U2, Joshua Tree, 1987, un classique de U2, Where the Streets Have No Name. On monte le son pour ça. Bon samedi à vous, partout au Saguenay-Lac-Saint-Jean.

Vans Warped Tour la semaine prochaine. Sublime dans les week-ends d'énergie. On se met dans l'ambiance. Qu'est-ce que vous faites aujourd'hui? Texto 6-12-12. Man, I feel like a woman. S'en vient No Doubt tout de suite. C'est Foo Fighters à énergie.

0: ça met dans l'ambiance un bon Shania Twain. Pourquoi pas? Bon samedi à vous partout au Saguenay-Lac-Saint-Jean, direct du Festival Western du Boisé de Chipchard. Dans quelques instants, ce que vous devez savoir aujourd'hui, on fait le tour de l'actualité ensemble. Il y a les Black Keys qui s'en viennent, Three Days Grace, mais tout de suite, Nickelback à Énergie.
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1: Ouais, voici ce qui retient l'attention en ce 15 août au Saguenay-Lac-Saint-Jean. Tout d'abord, il y a un déversement de produits chimiques qui a provoqué l'évacuation de 3 résidences dans le centre-ville de Chicoutimi hier. Un camion remorque qui transportait des barils d'hypochlorite de sodium, plus communément appelé de l'eau de Javel, est entré en collision avec un véhicule à l'intersection du boulevard Saint-Paul et rue Price. C'est un accident mineur, mais l'un des barils a fuité, donc les pompiers sont intervenus et la fuite a été colmatée vers la fin de la journée, du sable qui a été répandu sur la chaussée. Sinon, le Parti conservateur du Québec a fait l'annonce de son candidat dans la circonscription de Lac-Saint-Jean pour les élections provinciales qui s'en viennent le 5 octobre prochain. Il s'agit de Tommy Gauthier, originaire de Saint-Félicien, qui souhaite notamment réduire le gaspillage, améliorer la réalisation des infrastructures et rendre les systèmes de santé plus efficaces. Il réside actuellement à Robertval. À l'international, Donald Trump a dit vendredi qu'une fois l'Iran battu, il déclarerait le très stratégique détroit d'Ormuz comme un territoire des États-Unis, sur un ton qui laissait penser qu'il plaisantait, mais Téhéran ce matin a réaffirmé que le détroit d'Ormuz restera iranien après que le président américain ait dit ça. Un séisme de magnitude 7,7 a secoué ce matin l'est de l'Indonésie, qui a fait au moins 40 morts, poussé des milliers d'habitants à évacuer les côtes par crainte d'une montée des eaux, d'un tsunami. Et des milliers de kilomètres de là, il y a un second séisme qui a été enregistré sur l'île de Sumatra, dans l'ouest de l'archipel. 12 heures plus tard, aucun dégât qui n'a été signalé, aucune victime non plus. Au sport, les Blue Jays l'ont apporté 3-1 face aux Yankees et ils sont dans la course aux séries plus que jamais. Ben oui, je pensais pas dire ça il y a quelques mois. Oh no! C'est une 4e victoire en 5 sorties. Le prochain match aujourd'hui, 15h, on reçoit encore les Yankees, on les reçoit aussi demain. Et là, avec une belle victoire comme ça hier, pourquoi pas l'emporter aujourd'hui et demain puis se tailler une place en série. Et voici ce que vous deviez savoir en ce 15 août au Saguenay-Lac-Saint-Jean. Au retour, qu'est-ce qui nous attend? George Thorogood et Bad to the Bone dans les week-ends d'énergie.
2: Bad to the Bone.
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En pleine séquence musicale des Week-ends d'énergie, salutations à Derek, notre futur cowboy, qui est venu remplir ses coupons pour gagner un chapeau. On fait tirer des chapeaux ici au Festival Western du Boisé de Chipchat. Vous passez me voir et j'ai des beaux chapeaux Ranch Double, signé Ranch Double, à vous donner d'une valeur de 90$. Vous, qu'est-ce que vous faites aujourd'hui? Texto 61212. Voici Coldplay à énergie.

thème de leur nouveau film sorti hier, I'm Never Gonna R.I.P. Green Day. Le nouveau film, ça s'appelle Nimrod et ça suit leur vie en tant que band. Fan de punk rock, vous allez trouver quelque chose là-dedans. C'est vrai, ça a l'air que c'est vraiment bon. Très hâte de le voir. Dans quelques instants, on parle avec le président du festival Marcus qui s'en vient tout de suite après Aerosmith et Walk This Way dans les week-ends d'énergie.

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1: Oh yes, on est en direct du festival toute la journée aujourd'hui. D'ailleurs, passez nous voir sous le kiosque, sous notre tente énergie. On a des beaux chapeaux de cowboy à faire tirer aujourd'hui. Gracieuseté, range double à Dolbeau Mistassini. De magnifiques chapeaux d'une valeur de 90$ à peu près. Ça vaut la peine de venir faire son tour. En plus, avec la température qu'on a présentement, c'est parfait pour venir au Festival Western du Boisé. Justement, j'ai avec moi le président du Festival Western du Boisé de Chipcha, Marcus Grenier, qui est là. Salut Marcus, comment ça va?
2: Ça va très bien.
1: Oui, 6e édition déjà du Festival Western du Boisé de Chipcha. Depuis que ça a débuté, ça ne dérougit pas. Il y a toujours du monde. Est-ce qu'on peut dire ça de la 6e édition?
2: Écoute, la 6e édition est meilleure que jamais. C'est meilleure à date, là.
1: Wow.
2: Écoute, moi, la tente, là, était pleine hier, puis les artistes, c'est la première fois que ça arrive qu'elle est pleine tant que ça, là.
1: OK, mais quand tu parles de la tente, tu parles de la tente après le spectacle, c'est ça, là? Où est-ce qu'on va danser?
2: Après le rodéo, la tente, après ça, les artistes, le DJ.
1: Fait que tu t'es couché tard hier.
2: Ben, écoute, il faut régler tous les problèmes, puis le vivre, puis s'assurer que tout va bien, puis que le monde soit en sécurité.
1: Mais là, tout est parti. Tu peux dire que là, maintenant, aujourd'hui, le stress retombe. C'est la plus belle journée du festival qui s'en vient, puis là, il reste juste à voir le spectacle.
2: Ben oui.
1: Puis là, justement, parlant de spectacle, on a eu des activités depuis ce matin. Et là, on en a d'autres qui débutent à 13h, entre autres le slack de rodéo. Mais si on a une journée à venir au festival, c'est vraiment aujourd'hui.
2: Aujourd'hui, c'est la plus haute journée, là, parce qu'il y a du monde qui vont gager chez les chevaux.
1: Oh, oui.
2: Non, puis c'est vraiment plaisant, ça.
1: Il y a du gros cash qui se fait là. Le slack de rodéo, c'est quoi ça exactement?
2: Ça serait trop long tout de passer le monde dans le rodéo. Ça fait qu'ils appellent ça un slack. Ils en mettent dans le slack parce que le rodéo, il serait trop long. Ça durerait 4-5 heures.
1: OK, donc là, on a une première partie comme du rodéo de ce soir.
2: Qui s'appelle le slack.
1: Le slack, OK, qui est de 13h à 14h aujourd'hui. Après ça, il y a toutes sortes d'activités. Il y a un méchoui qui est offert ce soir. Et le rodéo en tant que tel, présenté par ERQ avec MFR et CBHQ, c'est ce soir 20h. Qu'est-ce qu'on peut voir? Pour ceux là qui sont pas familiers avec le concept du rodéo, qu'est-ce que c'est exactement?
2: Un rodéo, c'est la prise des bovillons au lasso, c'est l'échange de cavaliers, c'est le sauvetage, c'est la course de baril. Ça, la course de baril, c'est vraiment hot, là. Puis en plus, ce soir, ben vous allez pouvoir voir la championne de baril au monde.
1: Ouh, oui, et qui passera aussi d'ailleurs dans les week-ends d'énergie un petit peu plus tard. Puis aussi, on monte les taureaux aussi.
2: Ben
1: ce
2: oui,
1: soir.
2: Taureaux sauvages.
1: Oh. Ça c'est
2: l'adrénaline, ça c'est de l'adrénaline.
1: Ça c'est mon bout préféré. En as-tu déjà fait, toi, Marcus?
2: Mais non.
1: Non?
2: Non. J'ai jamais monté à cheval.
1: Non. Jamais? Moi, t'es président du Festival Western du Boisé.
2: Écoute, ça a parti de ma fille qui a commencé à faire de l'équitation.
1: OK.
2: Elle a fait du baril, puis je me ramasse ici parce que je l'aime, puis que ça m'a donné une passion.
1: Ben, je comprends, puis c'est une belle passion, non, franchement. C'est un beau succès, le Festival Western du Boisé de Chipcha. D'ailleurs, on vous y attend. Aujourd'hui, si on veut venir en famille, entre amis, c'est quoi les coûts, hein?
2: Ben, pour venir sur le site, c'est gratuit.
1: Ouais.
2: Pour assister au rodéo, c'est 35$ ou t'achètes une passe, ceux-là qui n'avaient, ils peuvent assister à tout.
1: Magnifique, puis il reste encore la place.
2: Il reste encore de la place, puis il y a encore de la place aussi pour acheter des billets de moitié-moitié en ligne et sur la page Facebook.
1: Le moitié-moitié qui sera tiré demain, c'est ça, hein?
2: Demain, oui.
1: Demain, là, présentement, on a le lot qui est à 2690$. Ça veut dire que le gagnant remporte 1345. C'est une belle façon aussi de financer le festival.
2: Ben oui, plus il est haut, plus qu'on fait de l'argent, puis plus qu'on investit sur notre site.
1: Puis vous avez déjà un très beau site. Comment ça a commencé, ça, le Festival Western du Boisé de Chipcha? Comment le site a commencé, entre autres?
2: Écoute, nous autres, on était dans le CA du Gymkhana de Saint-Amboise.
1: OK.
2: Puis à un moment donné, le Gymkhana, le GM autorisé, voulait plus prêter le terrain.
1: OK.
2: Fait que moi et puis Mario Maltais, on a amené le site ici, le Gymkhana ici. Puis on a commencé tout petit, là. On n'avait même pas de gradin, on n'avait rien, là.
1: Puis le monde s'assoyait où?
2: Ben, le monde était debout, puis on louait des estrades, des petites estrades, puis ça a commencé comme ça.
1: Fait que ça a commencé tout petit, puis là, après ça, l'année d'après,
2: on rajoute des estrades, puis là, on est rendu qu'on assis presque 5000 personnes.
1: Wow! 5000 personnes qui vont, puis d'habitude au rodéo, on les a, les 5000 personnes, on s'entend, le
2: ben,
1: beau,
2: on
1: pas beau.
2: On roule le guichet fermé.
1: Ah, on roule à guichet fermé, puis c'est mérité, parce que c'est tout c'est un spectacle. En tout cas, si vous avez l'occasion de venir voir ça ce soir, le rodéo au Festival Western du Boisé de Chipchop, ben là, ça débute. Il y a des activités toute la journée. Vous pouvez venir en famille, bien entendu. On a une partie qui débute donc à 13h. Moi, c'est certain que je vais aller jeter un coup d'œil. Et c'est à 20h, le rodéo en tant que tel. Mais toutes sortes d'activités tout au long de la journée. On a plein de restaurants qui sont sur place, de petits magasins. Vous voulez venir vous chercher un chapeau, justement, ben on en fait tirer. Mais aussi, vous pouvez en acheter un, bien entendu, des bottes de cowboy également. Le kit parfait du cowboy, vous allez le trouver ici au Festival Western du Boisé de Chipchop. Marcus, tu portes pas de chapeau de cowboy. Est-ce que tu vas en porter un tantôt?
2: Ben oui, ce soir, je vais avoir mon chapeau, c'est sûr.
1: Il faut. Ben, merci beaucoup d'être passé dans les week-ends d'énergie, puis je vous souhaite un bon festival, Marcus.
2: Puis bon rodéo à tous les spectateurs.
1: Yes, bon rodéo, merci beaucoup. Dans quelques minutes, on a de la méchante bonne musique qui s'en vient dans les week-ends d'énergie. Je vais avoir David Guetta, Teddy Swim, Stones and I, et j'ai Blink-182 qui s'en vient au retour. I miss you, énergie.

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Ah, je l'aime bien celle-là, c'est classe moyenne, je suis en vacances dans les week-ends d'énergie. Peut-être que vous êtes encore en vacances, vous, une autre semaine comme mes collègues Mylène et PA. Profitez-en, profitez-en pour pourquoi pas aujourd'hui venir nous voir au Festival Western du Boisé de Chipchat. Salutations à Marc qui, lui, est en train de faire un loft dans son nouveau garage tout en écoutant les week-ends d'énergie. Merci beaucoup, mon ami. Vous, qu'est-ce que vous faites aujourd'hui? Texto 6122, je veux tout savoir. Au retour, l'eau comme s'en vient.

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0: là, il y a beaucoup de monde ici. On vous y invite d'ailleurs. On est là toute la journée. Et là, j'ai la belle compagnie avec moi. Je suis avec, c'est quoi ton prénom?
1: Raphaël.
0: Raphaël, qu'est-ce que tu viens voir ici, là?
1: Les chevaux.
0: Ouais, t'es un fan de cheval?
1: Ouais.
0: OK, qui tu es, viens-tu pour le rodéo aussi?
1: Ouais.
0: Ça fait-tu longtemps que
1: t'es un... Non, mais moi, j'en fais plus.
0: T'en as déjà fait?
1: Ouais.
0: Ah, ouais, OK. Puis pourquoi t'as arrêté?
1: Mais j'étais
0: tanné. T'étais tanné? OK. Puis là, tu viens juste en profiter parce que t'aimes encore ça.
1: Ouais. Ma mère en fait, ma
0: soeur. OK, fait que vous êtes là, t'es là avec ta soeur puis tes parents aussi? OK, parfait. Puis toi, c'est quoi ton prénom?
2: Chloé.
0: Chloé. Toi, Chloé, est-ce que t'es une fan de cheval?
2: Ouais.
0: Est-ce que t'en fais?
2: Oui, j'en fais, ça fait longtemps.
0: Est-ce que tu vas faire la course de Barry un jour?
2: Oui.
0: Wow, OK. Puis là, t'es avec qui ici au Festival Western?
2: Mon frère.
0: C'est bon. Ben, en tout cas, merci d'être là, les amis. Puis je vous souhaite un bon festival. Et à vous aussi, passez nous voir au Festival Western du Boisé de Shipshaw. Il y a Mamotte qui s'en vient, Metro Station. Tout de suite, on poursuit avec les Red Hot Chili Peppers. C'est By The Way au 94.5 Énergie, partout au Saguenay-Lac-Saint-Jean. Bon samedi.

En pleine séquence musicale des Week-ends d'énergie, dans quelques minutes, on fait le tour de ce qu'il y a à faire au Saguenay-Lac-Saint-Jean aujourd'hui. Si vous avez des idées, d'ailleurs, vous faites, qu'est-ce que vous faites ce soir? Texto 61212 tout de suite. C'est Styx et Come Sail Away à énergie.

0: Où est-ce qu'on sort ce soir? Tom va tout te dire ça. Écoute bien ça. Où est-ce qu'on sort dans les week-ends d'énergie?
1: Où est-ce qu'on sort ce soir au Saguenay-Lac-Saint-Jean? Toutes sortes d'activités à faire, entre autres un spectacle gratuit dans le coin de la baie, l'Agora de la baie. Il y a Louis-Jean Cormier qui est à l'Agora du village portuaire et c'est gratuit. Ça va être tout un show, ça, c'est sûr et certain. Louis-Jean Cormier qui vient gratuitement à l'Agora du village portuaire. Il va avoir du monde et il revient aussi sur ses années. Puis là, il arrive d'une tournée avec Carquois, donc va sûrement avoir quelques chansons de la programmation de Carquois aussi avec ça. Sinon, il y a une conférence, c'est Ringo qui m'a envoyé ça par texto 61212. Ringo et Mireille qui se cherchent des billets activement pour aller voir la conférence de Marie-Lou, qui est Marie-Hélène Coulomb, pardon, au Montagnet. C'est ce soir 19h30. Si vous avez des billets, d'ailleurs, texto 61212, je vais vous mettre en contact. Et on a, bien entendu, le Festival Western du Boisé de Chipcha ce soir. Ben, en fait, qui est débuté depuis jeudi. Mais là, présentement, il y a le Slack de Rodéo. On a le Grand Prix 4D qui est à 14h30. À ne pas manquer, ça va être bon. Vous venez en famille aussi. On a de quoi pour les enfants. Il y a des petites boutiques aussi pour magasiner. On a un méchoui qui est offert par Bouffement Bon à compter de 17h30. Et à compter de 20h, c'est le rodéo. Le rodéo, il ne faut pas manquer ça. Moi, j'adore le rodéo. Je pourrais pas y être ce soir, mais j'en manque pas un d'habitude. Et ça va brasser jusqu'aux petites heures. Dans quelques instants, I Believe in a Thing Called Love, ça s'en vient ici à Énergie.
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0: en direct du Festival Western du Boisé de Chipcha. Ah oui, il y a du monde et on comprend, c'est tellement populaire le Festival Western du Boisé de Chipcha. Et j'ai de la belle compagnie avec moi, je suis avec Rebecca. Salut Rebecca, comment ça va?
1: Salut, ça va bien toi?
0: Ben oui, en pleine forme. Rebecca, qu'est-ce que tu fais toi ici au Festival Western du Boisé?
1: Dans le fond, je suis candidate Miss Rodeo 2026 et aujourd'hui je suis là pour faire la promotion du sport cool. Du rodeo.
0: Très cool. Qu'est-ce que c'est Miss Rodeo?
1: Ben en fait, on est des ambassadrices du sport du rodéo.
0: Okay.
1: Et on est des ambassadrices également de la culture western pour le Québec au complet.
0: Puis toi, tu viens d'ici, tu viens d'Allemagne.
1: Oui, exact.
0: Tu dois être bien content d'être au festival ici en fin
1: de
0: semaine.
1: Oui, ça fait du bien de faire un petit peu moins de route.
0: Ouais, c'est ça, parce que tu fais pas mal de route cet été.
1: Oui, et on fait 1 à 2 rodéos par week-end partout à travers la province. On fait vraiment tous les rodéos. Donc, chaque fin de semaine, on fait plusieurs kilomètres.
0: Puis là, t'es candidate, ça veut dire que c'est une compétition un peu aussi. Là.
1: Exactement, on est 10 candidates qui s'affrontent, mais qui font toutes la même job, dans le fond, durant tout l'été. Mais au final, il va y avoir un couronnement, puis il va y avoir une reine, puis une princesse. Puis, dans le fond, ces deux filles-là, ça va être selon leur implication tout au long de la saison. C'est ce qui va les démarquer plus des autres.
0: Puis, là, tu dis, on a quelques tâches. Qu'est-ce que vous faites exactement ce soir?
1: Ce soir, le rodéo du Boisé nous a demandé de faire des vidéos avec les riders, le public, pour montrer un peu en arrière comment ça se passe, la préparation et tout. Puis, on va dans le rodéo, j'ai ma collègue qui fait l'hymne national.
0: Cool.
1: Moi, j'ai passé un drapeau. Puis, on est là dans
0: le fond.
1: Sur le cheval. Sur le cheval, oui, pendant le rodéo. Puis, dans le fond, on est là pour répondre aux questions des gens sur toutes les disciplines, par rapport à tout ce qui entoure le monde du rodéo.
0: J'aime ça. Vous êtes vraiment les ambassadrices.
1: Exactement. Vraiment.
0: Puis, on peut aller vous suivre sur les réseaux sociaux, j'imagine?
1: Bien sûr, Facebook, Instagram. D'ailleurs, c'est le moment de vote. Ça se termine le 6 septembre. Le couronnement sera fait à Saint-Tite le premier dimanche. Donc, vous avez... tout le monde, dans le fond, vous pouvez aller voter sur notre site web missrodeo.com pour élire les deux gagnantes.
0: Pour qui est-ce qu'on va voter?
1: Moi, je viens de la région, hein, donc je pense que ça peut donner des petits points. Ouais, je suis la seule ambassadrice là, du Saguenay-Lac-Saint-Jean.
0: Donc, tu t'appelles Rebecca, ton nom de famille?
1: Truchon-Blackburn.
0: Truchon-Blackburn, on va voter pour toi sur le site de Miss Rodeo Québec.
1: Ben c'est gentil, merci beaucoup.
0: Je te souhaite la couronne.
1: J'aimerais ça l'année prochaine, comme ça, je vais être la reine, puis je vais revenir au Boisé, représenter ma région encore.
0: En plus, la seule candidate de la région. Allez voter pour Rebecca sur Miss Rodeo. Merci d'être passé, puis je te souhaite un bon rodeo.
1: Merci à toi. Bon rodeo.
0: Merci, salut. Dans quelques minutes, j'ai pour vous Whitesnake, Here I Go Again, qui nous attend à Énergie.

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Passez nous voir au Festival Western du Boisé-Chipchon. 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Voici mon present son et Chris Stapleton à Énergie. 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

Ça fait toujours le travail, ça. Linkin Park, The Emptiness Machine, en pleine séquence musicale des Weekend Energy. Dans quelques minutes, qu'est-ce qui s'est passé un 15 août dans l'histoire du rock'n'roll? On fait un saut dans le temps ensemble. Ça s'en vient dans quelques minutes. Philippe Phillips également avec Home. Mais tout de suite, vous reconnaissez ces notes caractéristiques. J'ai eu la chance en voyage d'aller sur leur dernier studio d'enregistrement pour leur dernier album. Voici Queen à Énergie.

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1: Ah ouais, on fait un saut dans le temps ensemble. Voici ce qui s'est passé le 15 août dans l'histoire du rock and roll. On revient en 1969. Le 15 août 69, c'est Woodstock qui débute à Bethel dans l'état de New York. 400 000 fans qui sont présents pour voir des concerts d'artistes comme Jimi Hendrix, The Who, CCR et bien plus. En 1979 maintenant, Led Zeppelin lance son dernier album studio, Into the Outdoor. Manque d'extraits, là, mais on a fait nos extraits et qui a juste à être punché sur le PGM. 1981, les Pretenders sortent leur deuxième album intitulé simplement Pretenders 2. Ça s'est passé également le 15 août. En 1991, Paul Simon joue un concert gratuit à Central Park, New York, devant environ 50 000 fans. Et finalement, le 15 août 1991, Nirvana joue au Roxy Theater, Los Angeles, et invite la foule à assister au tournage de leur première vidéo pour la chanson Smells Like Teen Spirit. Deux jours plus tard, il y a plein de fans qui sont là, et il y a des centaines qui ont d'ailleurs dû être renvoyés chez eux, parce qu'il y en avait trop, il y avait trop de monde. Voici ce qui s'est passé un 15 août dans l'histoire du rock and roll. Toujours meilleur ce segment-là avec des extraits musicaux. Mais hein, qu'est-ce que vous voulez? C'est la radio de brosse aujourd'hui. Dans quelques instants, Radiohead s'en vient High and Dry ici à Énergie.
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2: En direct du Festival Western du Boisé de Chipcha, le soleil est sorti. Ah non, franchement, c'est une belle journée. C'est la grosse journée au festival. Passez nous voir. 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C'est tout pour le cavalier et sa monture. Merci beaucoup pour leur collaboration à ce concours. Metallica, Anderson, man, c'est ce qui nous attend au retour à Énergie.
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En pleine séquence musicale des week-ends d'énergie. En vous souhaitant une belle journée, un beau samedi partout au Saguenay-Lac-Saint-Jean. Qu'est-ce que vous faites pour l'occuper cette belle journée-là? Textez au 6-12-12. Shipping Daisy s'en vient. J'ai Drive Safe. Une chanson qui reste poignée dans la tête, ça. Miles Smith, Niall Horan. Ça s'en vient tout de suite après Boston. Un hit de 76. More Than a Feeling à énergie.

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de belles activités au Festival Western du Boisé de Chipchat. On en reparlera dans les prochaines minutes. Le temps d'écouter Imagine Dragons qui s'en vient avec Radioactive, une méchante bonne toune tout de suite. C'est la toute dernière de U2. C'est sorti récemment. Voici Street of Dreams à Énergie.

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1: En direct toute la journée au Festival Western du Boisé de Chipchamp. Passez faire votre tour. C'est présentement le Grand Prix 4D. Faut absolument voir ça. C'est assez impressionnant. Merci. Puis après, bien, un gros méchoui à 17h30. Et on s'en va tranquillement vers le rodéo à 20h. Wow! Et la soirée dansante après avec DJ Johan Cantin. Ça va être toute une journée au Festival Western du Boisé de Chipchamp. C'est la grosse journée. C'est pas compliqué. 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On vous attend au retour. Ce que vous devez savoir aujourd'hui, ça s'en vient. Et Bob Marley, Could You Be Loved à Énergie.
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1: Ouais, voici ce qui retient l'attention à ce 15 août au Saguenay-Lac-Saint-Jean. Tout d'abord, ça a retenu l'attention pas mal hier. Un déversement de produits chimiques qui a provoqué l'évacuation de 3 résidences dans le centre-ville de Chicoutimi. Camion-remorque qui transportait des barils d'hypochlorite de sodium, plus communément appelé comme l'état de l'eau de Javel. C'est entré en collision avec un véhicule à l'intersection entre le boulevard Saint-Paul et la rue Price. Il y a l'un des barils qui a fuité. Donc, les pompiers sont intervenus pour colmater la fuite. On est répandu du sable sur la chaussée et ça a été terminé vers la fin de la journée hier. Le Parti conservateur du Québec a fait l'annonce de son candidat dans la circonscription de Lac-Saint-Jean pour les élections du 5 octobre prochain. Il s'agit de Tommy Gauthier, originaire de Saint-Félicien. Il souhaite notamment réduire le gaspillage, améliorer la réalisation des infrastructures et rendre le système de santé plus efficace. Il réside actuellement à Robertval. À l'international, Donald Trump a dit hier qu'une fois l'Iran battu, déclarerait le très stratégique des Trois d'Ormuz comme territoire des États-Unis, sur un ton qui laissait penser à une plaisanterie, mais Téhéran n'a pas trouvé ça drôle du tout. Ce matin, a réaffirmé que le détroit d'Ormuz restera iranien. Un séisme de magnitude 7,7 a secoué ce matin l'est de l'Indonésie, fait au moins 40 morts, poussé des milliers d'habitants à évacuer les côtes. Il y a eu un autre séisme puissant qui a été enregistré sur l'île de Sumatra, mais 12 heures plus tard, aucun dégât ni aucune victime n'avait été signalé. Donc, plus peur que de mal dans ce coin-là, mais on pense beaucoup à ceux de l'Indonésie. Au sport, les Blue Jays l'emportent 3-1 face aux Yankees et sont dans la course aux séries plus que jamais. C'est une 4e victoire en 5 sorties. Prochain match est présentement, en fait, là, c'est face aux Yankees et il y en a un autre demain. Il y a aussi les Marquis de Jonquière qui ont fait une annonce là, il y a moins d'une heure sur la page Facebook. On va faire des grosses annonces demain matin. On va suivre ça. Voici ce que vous deviez savoir en ce 15 août au Saguenay-Lac-Saint-Jean. Au retour, une dernière heure des week-ends d'énergie, mais tout de suite, et ça va débuter avec Young the Giant. My body à énergie.

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Dernière heure des week-ends d'énergie, mais tout de suite, ah ouais, puis ça sera pas plate, c'est certain. J'ai Jesus Jones pour vous, j'ai Green Day avec Holidays qui était sur American Idiot. Tout de suite, on poursuit avec Alex Warren. C'est Fever Dream à énergie.

0: On est en direct du Festival Western du Boisé de Chipchon. On est là jusqu'à 17h. Passez nous voir. On a plein de beaux prix pour vous, entre autres deux beaux chapeaux qu'on fait tirer en collaboration avec Ranch Double ML. J'ai avec moi quelqu'un, une championne, une athlète internationale, la championne du monde de l'épreuve du Barry, Julie Plourde, qui est avec moi. Salut Julie.
1: Salut, ça va bien?
0: Ça va bien toi?
1: Oui, merci.
0: Premièrement, là, c'est quoi, pour ceux qui connaissent pas, l'épreuve du Barry?
1: En fait, ça a l'air bien simple. Là. C'est trois tonneaux, puis on tourne autour, mais c'est beaucoup plus que ça.
0: Oui. si on peut, on a déjà vu ça un peu, là, c'est, vous allez extrêmement rapidement. Mais l'objectif, c'est d'aller le plus vite possible.
1: Exactement, en contournant trois barils en forme de trèfle. C'est un parcours qui est en forme de trèfle avec une monture, un cheval, bien sûr. On peut atteindre des vitesses allant jusqu'à 50-60 km/h.
0: Aïe, aïe, aïe.
1: Et c'est de réaliser le parcours le plus rapidement possible.
0: Sans tomber.
1: Sans tomber.
0: Est-ce que ça t'est déjà arrivé de tomber?
1: Bien sûr.
0: De te blesser?
1: Oui, ça fait partie de tous les sports.
0: Ça fait combien de temps que tu fais ça à peu près?
1: J'ai commencé ici en région à l'âge de 5 ans avec des poneys à la maison avec mes parents. On avait un centre équestre à Saint-Odéon. Puis okay. C'est comme ça que j'ai commencé tranquillement et monté les échelons.
0: Comment t'es devenue championne du monde?
1: En fait, j'ai commencé par suivre le circuit de l'IPRA, qui est le circuit ici à Chipchon au Festival du Boisé, que je compare un petit peu à la ligne américaine au hockey. Okay. Donc, ça te donne une très, très bonne expérience, connaître les foules, connaître les différents types de terrain, les différentes grandeurs de manège. Puis après ça, je me suis lancée dans le circuit professionnel de la PRCA, qui est le circuit américain, wow. En fait, comme la ligne nationale, si on veut.
0: Puis là, t'es enfin présentement, là.
1: Oui,
0: c'est
1: exactement.
0: C'est là que t'es présentement. Puis on est très content de t'avoir parmi nous aujourd'hui au Festival Western du Boisé. Mais c'est ça que j'ai compris depuis que je suis ici. Il y a plusieurs athlètes qui viennent d'un peu partout. Oui, on est à Chipchat, on est au Saguenay-Lac-Saint-Jean, mais il y en a d'un petit peu partout, oui, au Québec, au Canada, mais aussi à travers le monde qui sont ici aujourd'hui.
1: Oui, en fait, parce que le circuit de l'IPRA rassemble des compétiteurs de partout dans l'Amérique du Nord, beaucoup sur la côte est de l'Amérique du Nord, donc partout là, de la Floride à aller jusqu'au Québec. C'est un circuit qui est très, très populaire.
0: Donc, c'est un circuit important, le Festival Western du Boisé. Il y a quelque chose d'important. À ce soir, on va voir le rodéo, on va avoir du fun, on va prendre une bière, mais il y a des points importants à ramasser.
1: Il y a des points qui sont très, très importants. En fait, il y a les finales au mois de janvier qui s'appellent les International Finals Rodeo qui ont lieu en Oklahoma. Et pour la plupart des compétiteurs, ce rodéo compte pour ces finales-là et aussi pour le Festival Western de Saint-Tite.
0: Très hot. Et là, j'ai entendu aussi que t'avais fait le Stampede de Calgary.
1: Oui.
0: Comment que c'est, le Stampede?
1: Ah, c'est incroyable. C'est vraiment, vraiment hot. J'y retournerai demain matin.
0: C'est comme le plus gros rodéo au monde.
1: Oui, en fait, c'est le biggest outdoor show on earth. C'est très, très impressionnant. Tu sais, au niveau de la foule, c'est un public d'environ 30 000 personnes.
0: Wow.
1: Mais il y a des rodéos intérieurs aussi aux États-Unis, comme le rodéo Houston, qui peut mettre jusqu'à 80 000 personnes. Donc, c'est des très, très grosses foules.
0: L'as-tu fait, ça, le rodéo à Houston?
1: Oui, 2 ans. J'y retourne en mars prochain.
0: Ah ouais?
1: Oui.
0: Aïe, c'est sûr qu'on va suivre ton parcours avec beaucoup d'attention, Julie. C'est vraiment hot. Ce soir, tu viens profiter?
1: Oui, je viens profiter du rodéo. Je suis venue ici pour la première édition compétitionnée lorsque je suivais le circuit de l'IPRA. J'ai gagné ici la première édition. Puis, ben là, c'est la première fois que je reviens depuis ce temps-là. Donc, je vais prendre une bière, puis après,
0: magnifique, mais gars, si la championne du monde vient apprécier le rodéo ici au Festival Western du Boisé de Chipchat, pourquoi pas vous?
1: Ben oui, exactement. Même
0: que vous connaissez ou pas, c'est sûr que vous allez passer un bon moment. Merci beaucoup, Julie.
1: Ça me fait plaisir.
0: Et je vous souhaite une belle soirée à toi et toute ta famille qui viennent profiter du festival.
1: Merci beaucoup.
0: Passez-nous voir au Festival Western du Boisé de Chipchat. Toutes sortes d'activités. Le rodéo dont on parle, ça débute à 20h, mais jusqu'à 17h30, on a le Grand Prix 4D qui joue présentement. Puis après ça, ben, il va y avoir un méchoui aussi, puis une soirée très festive qui est déjà partie. Il y a du beau monde ici. Il y a énormément de monde. Passez nous voir au Festival Western du Boisé de Chipchat. Il nous reste un tour de piste ensemble qui s'en vient dans quelques instants avec Florence and the Machine. Dog Days Are Over ici à Énergie.
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Louis-Jean Cormier qui sera en performance justement ce soir à l'Agora du village portuaire à la vie, tout à fait gratuitement. Un gros merci au Festival Western du Boisé de Chipcha de nous avoir accueillis toute la journée. Un gros merci à la boutique Range Double ML qui avec qui on a collaboré pour vous offrir deux magnifiques chapeaux. D'ailleurs, on est encore là pour quelques minutes, toujours possible de venir le remplir. Je m'appelle Thomas Aubin, un plaisir d'avoir été avec vous toute la journée. On se retrouve demain à compter de 11h pour les week-ends d'énergie alors que j'aurai des traitements anti-rouille et anti-rouille métropolitain à vous faire tirer toute la journée. D'ailleurs, j'en ai déjà de disponibles sur notre page Facebook d'énergie 94.5. Le Party Énergie suit dans quelques minutes. On se laisse sur Joe Pinchot que voici ses belles infirmières. Je m'appelle Thomas Aubin. À demain. Bonne soirée à notre antenne au 94.5 Énergie.

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0: de l'excellente musique comme à l'habitude, Bon Jovi, Linkin Park, Fall Out Boy, et on commence très doucement avec Coldplay. On retourne en 2014 avec A Sky Full of Stars.
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1: Merci d'être à l'écoute de votre Party Énergie avec Isa. Encore un petit 2 heures là, ensemble. Question de relaxer sur le bord de la piscine. Il annonce pas extrêmement chaud en fin de semaine dans la région du Québec. Donc, j'aimerais connaître vos plans de la fin de semaine. Hein? Moi, je vais peut-être aller voir des baleines demain. Les baleines. Il y en a qui disent baleine, il y en a qui disent baleine. Vous autres, vous dites ça comment dans votre région, le mot baleine? Parce qu'ici à Québec, on dit baleine. Voilà. Alors, de la musique, c'est ce que je vous offre pendant 2 heures. Il y aura les 3 accords, Bon Jovi, One Republic, Garbage aussi. Mais là, on retourne en 1983. Ça s'appelle Big Country. Et la toune, c'est

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1: Tellement contente d'être avec vous autres en fin de semaine. Qu'est-ce que vous faites? 6-12-12, texto, peu importe où vous êtes au Québec, textez-moi sur Énergie, savoir ce que vous faites. J'ai vraiment l'intention

J'ai reçu d'excellents commentaires sur notre programmation, justement. Les gens trouvent ça bon, puis c'est ça que j'aime entendre. On s'en va en musique. Voici Capital Cities, Safe and Sound, à Énergie.

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1: C'est maintenant le moment de vous poser une question. Ah, j'aime ça apprendre à vous connaître, pis c'est tellement le fun de vous lire, puis tu sais, de comparer, hein, puis de savoir qu'on n'est pas les seuls à vivre telle ou telle affaire. Vous m'avez répondu la semaine passée sur combien de bledingues vous mangez pendant une épluchette, puis ça, j'ai eu de drôles de réponses. Aujourd'hui, je vous pose la question, avez-vous déjà pogné un coup de soleil? Ça semble banal, mais tu sais, quand t'en pognes un vrai de vrai coup de soleil, tu sais, tu t'en souviens longtemps, puis t'apprends après ça, hein? Tu sais, tu penses que la crème solaire, c'est peut-être inutile, puis on exagère, mais quand t'as le coup de soleil, avez-vous déjà eu un coup de soleil, puis un vrai? C'est ce que je vous pose comme question aujourd'hui. Vous me répondez par texto, vous l'entendez, vous la reconnaissez. Voici la chanson préférée de mes enfants, Thunderstruck, AC/DC, dans votre party énergie.

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1: Ma question aujourd'hui dans le Party Énergie, c'était, avez-vous déjà eu un vrai, de vrai coup de soleil? Tu sais, souvent, là, quand on va dans le sud, là, on est tout blanc. Puis là, la première journée, on s'énerve, on met pas de crème solaire. Pis on est comme, ça va être correct. Puis là, les draps, le soir, c'est l'impression qu'on dort sur de la vitre brisée. Moi, ça m'est arrivé, j'étais super jeune, genre 15 ans, 16 ans. Ma mère a cru bon à Acapulco de mettre de l'huile de carotte. Elle était comme, mais ça, ça va bronzer plus vite. En effet, j'ai brûlé sûrement au premier degré sur mon chest. Depuis ce temps-là, c'est une zone très sensible au soleil. Textez-moi, avez-vous déjà eu un vrai coup de soleil? Où et quand? Ça fait combien de temps? Puis depuis ce temps-là, faites-vous attention ou pas. On poursuit en musique, bien sûr, parce que c'est ma job!
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